une belle soirée musique, si ça vous intéresse. Je vous parle de Rock la Cause, donc pour une cause importante. C'est une soirée gratuite avec Extério. Oui, la formation qui nous chante l'excellente chanson Whippet, que j'adore tout autant que les biscuits. Donc, c'est demain, 6 ou 18 heures, qu'on vous attend. Nombreux, Parc Terre des Jeunes, et pendant ce temps-là, François qui vous retourne au meilleur de

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2: 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Les cas de maladie de Lyme continuent d'augmenter en Mauricie, centre du Québec. En date d'aujourd'hui, 27 cas ont été recensés depuis le début de l'année, comparativement à 12 à la même période l'an dernier. Les autorités de santé publique rappellent que tout le centre du Québec est maintenant considéré comme une zone à risque. Avec le retour des vacances de la construction, la CNESST rappelle l'importance de la prévention sur les chantiers. Selon la porte-parole Alison Ouellet, les lésions professionnelles ont l'habitude d'augmenter au cours des 4 semaines suivant les vacances. Employeurs et travailleurs sont donc invités à identifier et à corriger les risques au moment de la reprise des travaux. L'entreprise victoriavilloise Voskr figure parmi les 40 entreprises québécoises les plus prometteuses selon le palmarès de la section Argent de Québecor. Fondée en 2018, la société se spécialise en caméras de sécurité cellulaire et en surveillance par intelligence artificielle. Selon la presse, son chiffre d'affaires atteint maintenant 300 millions de dollars. Finalement, côté météo à Victoriaville, ce soir et cette nuit, c'est dégagé et le minimum est de 16 degrés.
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Vous êtes des amateurs de théâtre, eh bien, j'ai quelque chose qui risque de vous intéresser. C'est le théâtre de l'œil ouvert qui nous a dévoilé sa toute nouvelle création originale qui s'appelle L'effet Lisa. C'est un théâtre musical librement inspiré de l'œuvre magistrale de l'excellent Richard Desjardins, imaginé et mise en scène par Jade Bruno. Après La Corriveau, La Soif des Corbeaux, Belmont, La Géante et Clémence, Des Fleurs d'Enfants pour Grandes Personnes, le théâtre de l'œil ouvert qui poursuit sa démarche singulière avec cette œuvre en de beauté. Les dates des représentations, ça commence demain le 6. Il y en aura le 7, le 8, le 9, le 14 et le 15, le 21, le 22 et le 23 août. Au carré 150, vous pouvez justement voir les informations sur cette pièce en allant visiter le site web du carré 150. Bonne pièce à vous tous.

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L'été, un des sports que les gens aiment aller regarder, c'est le baseball. Et ça tombe bien, il y en aura ce vendredi, c'est tout, à 20h. L'Unicanva Baseball reçoit au stade Desjardins la visite de Drummondville. À côté baseball dans les différentes ligues, les saisons régulières s'achèvent et à des endroits, les séries ont commencé. Donc, pour une belle soirée de baseball, hein, on annonce une belle température pour la dernière de la semaine. Donc, 20h, l'Unicanva qui reçoit au stade Desjardins la visite de Drummondville. Une belle rivalité entre les deux équipes.

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3: 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Les cas de maladie de Lyme continuent d'augmenter en Mauricie, centre du Québec. En date d'aujourd'hui, 27 cas ont été recensés depuis le début de l'année, comparativement à 12 à la même période l'an dernier. Les autorités de santé publique rappellent que tout le centre du Québec est maintenant considéré comme une zone à risque. Avec le retour des vacances de la construction, la CNESST rappelle l'importance de la prévention sur les chantiers. Selon la porte-parole Alison Ouellet, les lésions professionnelles ont l'habitude d'augmenter au cours des 4 semaines suivant les vacances. Employeurs et travailleurs sont donc invités à identifier et à corriger les risques au moment de la reprise des travaux. L'entreprise victoriavilloise Vosk-Ur figure parmi les 40 entreprises québécoises les plus prometteuses selon le palmarès de la section Argent de Québecor. Fondée en 2018, la société se spécialise en caméras de sécurité cellulaire et en surveillance par intelligence artificielle. Selon la presse, son chiffre d'affaires atteint maintenant 300 millions de dollars. Finalement, côté météo à Victoriaville, ce soir et cette nuit, c'est dégagé et le minimum est de 16 degrés.

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Une belle soirée musique, ça vous intéresse? Je vous parle de Rock La Cause, donc pour une cause importante. C'est une soirée gratuite avec Extérieur. Oui, la formation qui nous chante l'excellente chanson Whippet que j'adore tout autant que les biscuits. Donc, c'est demain, 6 août, 18 heures, qu'on vous attend. Nombreux Parc Terre des Jeunes et pendant ce temps-là, François qui vous retourne au meilleur de la musique. On est

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3: 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Les cas de maladie de Lyme continuent d'augmenter en Mauricie, centre du Québec. En date d'aujourd'hui, 27 cas ont été recensés depuis le début de l'année, comparativement à 12 à la même période l'an dernier. Les autorités de santé publique rappellent que tout le centre du Québec est maintenant considéré comme une zone à risque. Avec le retour des vacances de la construction, la CNESST rappelle l'importance de la prévention sur les chantiers. Selon la porte-parole Alison Ouellet, les lésions professionnelles ont l'habitude d'augmenter au cours des 4 semaines suivant les vacances. Employeurs et travailleurs sont donc invités à identifier et à corriger les risques au moment de la reprise des travaux. L'entreprise victoriavilloise Vosk Air figure parmi les 40 entreprises québécoises les plus prometteuses selon le palmarès de la section argent de Québecor. Fondée en 2018, la société se spécialise en caméras de sécurité cellulaire et en surveillance par intelligence artificielle. Selon la presse, son chiffre d'affaires atteint maintenant 300 millions de dollars. Finalement, côté météo à Victoriaville, ce soir et cette nuit, c'est dégagé et le minimum est de 16 degrés.

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Vous êtes des amateurs de théâtre, eh bien, j'ai quelque chose qui risque de vous intéresser. C'est le théâtre de l'œil ouvert qui nous a dévoilé sa toute nouvelle création originale qui s'appelle L'effet Lisa. C'est un théâtre musical librement inspiré de l'œuvre magistrale de l'excellent Richard Desjardins, imaginé et mise en scène par Jade Bruno. Après La Corriveau, La Soif des Corbeaux, Belmont, La Géante et Clémence, Des Fleurs d'Enfants pour grandes personnes, le théâtre de l'œil ouvert qui poursuit sa démarche singulière avec cette œuvre empreinte de beauté. Les dates des représentations, ça commence demain le 6. Il y en aura le 7, le 8, le 9, le 14 et le 15, le 21, le 22 et le 23 août au Carré 150. Vous pouvez justement voir les informations sur cette pièce en allant visiter le site web du Carré 150. Bonne pièce à vous tous.

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1: L'été, un des sports que les gens aiment aller regarder, c'est le baseball. Et ça tombe bien, il y en aura ce vendredi, 7 août à 20h. L'Uni Canva Baseball reçoit au stade de Desjardins la visite de Drummondville. À côté, baseball dans les différentes ligues. Les saisons régulières s'achèvent et à des endroits, les séries ont commencé. Donc, pour une belle soirée de baseball, hein, on annonce une belle température pour la dernière de la semaine. Donc, 20h, l'Uni Canva qui reçoit au stade de Desjardins la visite de Drummondville, une belle rivalité entre les deux équipes.

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2: 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Les cas de maladie de Lyme continuent d'augmenter en Mauricie, centre du Québec. En date d'aujourd'hui, 27 cas ont été recensés depuis le début de l'année, comparativement à 12 à la même période l'an dernier. Les autorités de santé publique rappellent que tout le centre du Québec est maintenant considéré comme une zone à risque. Avec le retour des vacances de la construction, la CNESST rappelle l'importance de la prévention sur les chantiers. Selon la porte-parole Alison Ouellette, les lésions professionnelles ont l'habitude d'augmenter au cours des 4 semaines suivant les vacances. Employeurs et travailleurs sont donc invités à identifier et à corriger les risques au moment de la reprise des travaux. L'entreprise victoriavilloise Vosk Air figure parmi les 40 entreprises québécoises les plus prometteuses selon le palmarès de la section argent de Québecor. Fondée en 2018, la société se spécialise en caméras de sécurité cellulaire et en surveillance par intelligence artificielle. Selon la presse, son chiffre d'affaires atteint maintenant 300 millions de dollars. Finalement, côté météo à Victoriaville, ce soir et cette nuit, c'est dégagé et le minimum est de 16 degrés.
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100 000 matin. Attends un petit peu, où je suis rendu, moi? Oh, je suis tellement pas à bonne place. Attends un petit peu. Moi, je m'en suis tapé tout ça, là. Attendez un peu. Ça... Hey, j'ai le temps de vous dire quand même bon matin tout le monde. Bienvenue dans vos 100 000 matins. Fred Côté avec vous à la barre des 100 000 matins. Ça sera pas long, là. Bougez pas, on va se... Ça commencera. On va tout stopper ça. On met ça en pause. De même, comment ça va? Merci de nous avoir choisis. C'est un départ un petit peu gâteux, je dirais. J'avais chargé mes heures, puis... En tout cas, je vous raconterai pas tout le côté technique de la patente, là. Mais bon, moi, il faut que je charge mes heures, puis pour que tous les segments sonores s'enchaînent, puis tout ça. J'ai mal, je me suis trompé. J'ai chargé l'heure de vendredi, puis là, on est bel et bien jeudi. Pour moi, j'ai hâte d'arriver au week-end. J'ai hâte d'arriver en vacances, parce que la semaine prochaine, je serai en vacances. Vous autres, est-ce que vous l'êtes encore en vacances aujourd'hui? Est-ce que vous êtes encore en vacances cette semaine ou c'est terminé, puis là, ben on se dit à la prochaine fois? Peu importe, merci de nous avoir choisi, que vous écoutiez au boulot, à l'auto, à la maison, au gym, peu importe. Merci d'être avec nous autres. On a une belle émission, encore une fois, pour vous. Puis là, il faut que j'arrange des affaires en plus en même temps. Là. J'espère que ça ne freinera pas tout péter nos affaires. En tout cas, c'est ça, belle émission parce qu'on va parler avec Vanessa Boulay. On va parler avec Vanessa dans à peu près une trentaine de minutes. On va se poser la question, pourquoi est-ce qu'on veut toujours revenir en arrière? Tu sais, quand j'avais tel âge, il y a une dizaine d'années, que j'étais donc jeune, j'aimais ça, j'étais en forme, j'avais de l'énergie. Pourquoi on est toujours rattaché puis on veut toujours retrouver cette personne-là? Alors que des fois, ben, il faut peut-être juste embrasser la personne qu'on est devenue et l'expérience maintenant qu'on a. Fait que, c'est ça, on va parler de ça avec Vanessa. Et sinon, chronique techno, manquez pas ça, sur le coup de 7h40, avec Lynn Boutiette qui va être là pour nous prodiguer les merveilleux conseils techno, pour nous aider dans notre vie. Et surtout, nous éviter les troubles d'ordinateur. Quoique ce matin, là, c'est pas Mercure qui rétrograde, je vous le dis, c'est Fred qui a rétrogradé. Je me suis trompé totalement, je sais pas que c'est... Je sais pas pantoute, ce que j'avais à la tête. Mais bon, qu'est-ce que vous voulez, c'est comme ça, on est rendu là. Je pense que j'ai réussi à rattraper toute la patente. L'ouverture est là. On est là. Ben oui, ça y est. On est là. On est de retour. Fait qu'on peut partir ça vraiment pour de bon, cette émission-là. Désolé de ce petit départ chaotique. Inquiétez-vous pas, tout va se replacer.

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C'est un homme qui a bercé mon enfance. Moi, quand j'ai découvert ça à la télévision puis que j'ai vu les premières aventures du capitaine Jacques-Yves Cousteau et de la Calypso, ça m'a fait rêver. J'ai tellement aimé ça, ces émissions-là. C'était l'ouverture sur le monde marin. T'sais, on le savait que les poissons, puis les lacs, puis les... Mais t'sais, on savait pas l'immensité. On savait pas toutes les créatures. On savait pas comment que ça fonctionnait, les océans. Puis lui, ben, il nous a vulgarisé ça. Puis il nous a amené même au cœur. Parce que ce gars-là, je dis ce gars-là, je devrais pas manquer de respect même à un homme si grand. On va dire, ce monsieur-là, nous a fait découvrir puis nous a amené dans le monde marin. T'sais, il a plongé, en plus de ça, d'avoir fait des avancées technologiques au niveau de la plongée sous-marine. Si vous êtes des amateurs de plongée, là, vous en devez beaucoup, beaucoup, beaucoup au capitaine Jacques-Yves Cousteau, parce que c'est lui qui a révolutionné tout le système de bonbonnes, le système de respiration, les petits mini sous-marins aussi pour de l'exploration. C'est un grand homme, un grand explorateur, comme il s'en fait de moins en moins. À une certaine époque, on allait souvent au cinéma avec ma mère, puis à un moment donné, elle m'a amené voir un des films, parce qu'elle savait que je tripais là-dessus. Fait qu'on dit, viens-t'en Fred, on s'en va. Ben, elle m'appelle pas Fred, là. Bon, je le dirai pas. Non, non, tu penses que je vais te dire le petit nom cute que ma mère m'appelle dans le privé, qu'elle m'appelle encore d'ailleurs, hein? 53, elle m'appelle encore, oui, non, j'ai failli te le dire encore. Donc, elle me dit, Fred, viens-t'en, on s'en va à Montréal, Complexe des Jardins, super cinéma, on présente un film sur Jacques-Yves Cousteau qui est venu à une certaine époque dans le Saint-Laurent. Tu sais, le Saint-Laurent est une des rivières au monde, où il y a la plus grande variété de poissons et de vie animale, de vie marine. Et bien sûr, pour un homme comme Jacques-Yves Cousteau, ben lui, il décide, ben c'est sûr qu'il faut que j'aille explorer ça. Puis le film se passe bien, il nous raconte toute l'histoire du fleuve Saint-Laurent, puis qu'est-ce qu'il a trouvé, qu'est-ce qu'il a vu, tout ça. Et le film finit sur quelque chose qui n'était pas prévu, même pour l'équipe de tournage. C'est-à-dire que pendant qu'on faisait une plongée dans le golfe, on était rendu dans le golfe du Saint-Laurent, ils sont tombés sur une baleine, un petit baleineau qui était emmêlé dans des filets de pêche. Bien sûr, la maman était un peu en panique. T'es là, puis eux autres, ils savaient pas trop. T'sais, on va-tu l'aider? On va-tu pas l'aider? La mère a l'air, puis on s'entend que c'est pas une petite bête, là, cette affaire-là. Là. Fait que on décide quand même de tenter une mission de sauvetage. Et finalement, on réussit à sauver, à défaire les cordes, à couper les cordes, puis à démêler le baleineau de ce filet de pêche-là. Et ça finit que la mère, elle, décide de donner un spectacle à ce monde-là, comme pour les remercier. Tu sais, il y a une communication qui se fait, c'est extraordinaire. La baleine, elle commence à sauter puis faire des... Tu sais, quand une baleine sort de l'eau puis elle éclabousse puis tout ça, mais ça continue puis ça arrête pas puis elle tourne autour du bateau. Elle est là, tu sais, elle remercie. C'est sa façon de dire merci à toute l'équipe de la Calypso. Fait que, je vous invite, là, il y a un paquet de séries télévisées, vous allez trouver ça sur YouTube, vous allez trouver ça là sur l'Internet facilement, que ce soit Le Monde sans soleil, Le Monde du silence, faites Jacques-Yves Cousteau, vous allez voir, vous allez tomber sur des reportages, sur des documentaires, sur des films que ce monsieur-là a fait, et c'est vraiment extraordinaire. Oui, c'est certain que tu regardes les images, ça date des années 60, des années 70, mais c'est tellement bien fait, puis c'est encore une fois, il y a tellement de passion en arrière de ça. Cet homme-là est un très, très grand passionné. Je pense qu'il a plongé dans à peu près tous les océans du monde entier. Tous les lacs, tout ça, là, il a fait vraiment tout le tour. Fait que, un homme extraordinaire. Je voulais lui rendre un peu hommage, parce que quand j'ai lu l'article, ça m'a ramené en enfance aussi ce matin. Fait que, Jacques-Yves Cousteau, faites une recherche pour aller voir. C'est vraiment impressionnant. Christopher Bracken est 8400 kilomètres dans le meilleur de la musique à haut.

Je suis tombé sur un article intéressant dans la presse, c'est d'une section scientifique où on répond toujours, il y a des scientifiques, on pose des questions, puis après ça, ben, les scientifiques tentent d'y répondre. Et ce matin, à cette heure-ci, j'ai dit, pourquoi ne pas parler des cernes? Ça vient d'où, les fameux cernes en dessous? Pas ceux autour du col, là, comme quand on, les publicités quand j'étais jeune. Ouh, taille de cernes autour du col. Donc, les cernes sous les yeux, ça vient d'où? Ben, c'est simple. Et selon une dermatologue du Centre universitaire de santé McGill, il y a trois raisons. Premièrement, on dit que les personnes à peau basanée peuvent avoir un peu plus de pigmentation sous les yeux, particulièrement durant la grossesse à cause des hormones. Sinon, pour ceux qui, les gens qui ont un teint très pâle peuvent avoir la peau sous les yeux tellement fine qu'on voit les vaisseaux sanguins. Puis c'est encore pire quand on a mal dormi ou quand les allergies saisonnières sont là, parce que tout ça gonfle, fait que là, ça nous fait des gros yeux puis ça fait des cernes. Et deuxièmement, et troisièmement, on dit que des fois, il peut se ramasser du gras, là. Moi, mon dernier affaire, je me regarde, c'est pas là qu'il se ramasse mon gras, mais il peut s'en faire en dessous des yeux. À ce moment-là, ça fait de l'ombre, parce que là, les paupières en dessous gonflent aussi, puis ça fait une forme d'ombre. C'est ce qui donne l'impression, des fois, d'avoir des cernes. C'est certain qu'il y a des cas qui sont plus, je dirais, intenses que d'autres. Puis même, selon la dermatologue là, qui a été rencontrée, elle dit des fois, les patients, c'est une combinaison d'un peu tout. Comment est-ce qu'on peut changer ça? Ben, il y a différents traitements. Surtout le problème qui vient à cause du sommeil, ben ça, on peut développer ou aider les gens à avoir une meilleure hygiène de sommeil pour justement que les yeux soient mieux reposés ou que le dessous des yeux soit mieux, soit moins gonflé le matin quand on se lève. Mais on termine l'article et c'est ça qui est important, c'est de faire bien attention parce que oui, il y a un paquet de traitements qui se font sur Internet, il y a un paquet de traitements qui se font aussi qui sont pas autorisés par Santé Canada et qui peuvent être dangereux pour la santé. D'ailleurs, il y a un gros avertissement à la fin de l'article, Santé Canada qui va faire interdire la vente directe aux consommateurs par une entreprise en ligne là, de peptides injectables. Faites attention à ça. C'est vraiment pas bon pour la santé. Puis ce qu'on dit, c'est que ça règle pas vraiment le problème. Si j'avais su, Francis de Grandpré, un de nos préférés dans vos 100 000 matins à haut.

0: Courte pause. Après ça, Vanessa Boulet s'en vient avec nous pour la chronique bien-être. Avec Vanessa, on va parler ce matin. On va tenter de répondre à la question. Pourquoi est-ce qu'on on veut toujours retourner sur la... Comment ça marche pas, ces affaires-là? Ah oui, parce que... C'est vraiment pas un bon matin pour mon cerveau. C'est ça, on va se poser la question. Pourquoi est-ce qu'on veut toujours retrouver nos versions antérieures? T'sais, on se dit tout le temps ça, là. Ah, moi, si je pouvais retourner en arrière, il y a 15 ans, j'étais bien dans ma peau, j'étais énergique, j'étais ci, j'étais ça. Puis, pourquoi est-ce qu'on veut toujours retourner en arrière et qu'on n'embrasse pas peut-être cette nouvelle version de nous? Différente, oui, mais peut-être pas moins intéressante. On va répondre à cette question-là avec Vanessa dans quelques minutes.
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11: Bonjour, bon début de journée. Ici Claude Marquis, voici vos actualités. Alors que la campagne électorale approche à grands pas, le Parti québécois de Paul Saint-Pierre Plamondon est toujours en tête des intentions de vote. Selon le plus récent sondage Palace Data Québec 125, l'actualité, les troupes péquistes récolteraient 31% des suffrages. Les libéraux de Charles Milliard suivent de près avec 27% des intentions de vote. Étienne Gourde, 29 ans, de Saint-Bernard, a comparu en fin d'après-midi hier devant le juge Jean-Félix Charbonneau pour faire face à une accusation de meurtre au premier degré en lien avec l'homicide de Nicolas Audet, survenu en février 2022 à Saint-Isidore, en Chaudière-Appalaches. Aucun plaidoyer n'a été enregistré par ses avocats, Maître Charlie L'Espérance et Anne-Frédéric Michaud. Le dossier a été remis au 22 septembre prochain au Palais de justice de Québec. L'accusé demeurera détenu pendant les procédures judiciaires. La ville de Thetford Mines souhaite donner un nouvel élan à son aéroport municipal. Elle a lancé un appel d'offres pour confier l'exploitation, l'entretien et le développement des installations à un tiers pour une période de 5 ans. La ville indique vouloir que l'aéroport soit davantage fréquenté, alors qu'une nouvelle école de pilotage s'est récemment installée sur place. Et le ministère de l'Environnement prolonge jusqu'au 6 octobre l'interdiction de transporter certains animaux sauvages dans 24 municipalités du centre du Québec, principalement dans les MRC de Drummond et de Nicolet-Yamaska, afin de freiner la propagation de la rage du raton laveur. Depuis décembre 2024, 220 cas ont été confirmés dans la province. C'est ce qui complète vos informations. 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
12: Centre-du-Québec, Chaudière-Appalaches, c'est une autre super belle journée qui nous attend aujourd'hui. Il va faire beau avec du soleil et il va faire chaud avec un maximum à 28 avec le facteur humidex. On pourrait même ressentir jusqu'à 37. Présentement, on a 14 degrés au cœur des régions. Ce soir, risque d'orage avec possibilité d'averse à 40%. Puis demain, c'est une autre belle journée avec du soleil puis un maximum à 30. Peut-être un week-end un peu plus gris par contre.

Vanessa Boulay s'installe dans quelques minutes. On va répondre à cette question. Pourquoi est-ce qu'on veut toujours ou on revient toujours à nos versions antérieures? Une très, très bonne question. Mais pour l'instant, le meilleur de la musique, on s'offre Joe and Lazy au Canada. Merci d'être avec nous autres. Je vous souhaite un excellent... Je suis en écho aujourd'hui. Un excellent jeudi. Off! Oh.

0: il est là.
1: C'est toujours bien le fun de jaser avec elle, Vanessa Boulay, qui est avec nous autres pour la chronique Bien-être. Bon matin, Vanessa.
2: Bon matin.
1: Ça va bien?
2: Ça va bien, toi?
1: Oui, j'aime bien la question que tu poses ce matin. Pourquoi est-ce qu'on veut toujours revenir en arrière? Puis moi, ben ça m'a amené une question, Vanessa, pour toi. Si je te donnais la possibilité de revenir exactement qui tu étais il y a une dizaine d'années, tu dirais-tu oui ou tu dirais non?
2: Ben, tu sais quoi, il y a quelques années, c'est sûr que je t'aurais répondu oui, sans hésiter, parce que j'aurais pensé, bon, à mon corps il y a 10 ans, mon énergie, l'insouciance qu'on peut avoir aussi, tu sais, puis toutes les choses que je croyais avoir perdues, mais aujourd'hui, clairement, ma réponse, c'est non. Puis je pense que ça surprend toujours beaucoup de gens parce que je pense qu'on passe notre vie souvent à dire, tu sais, j'aimerais retrouver la personne que j'étais, justement, retrouver mon corps d'avant, mon énergie, la motivation n'est plus la même. Puis tu sais, cette semaine, je me suis vraiment posé la question à travers des échanges que j'ai eus avec des clientes et tout ça. Puis je me suis posé la question à savoir pourquoi on a ce désir-là. Puis souvent, on aimerait revenir en arrière. Puis surtout, pourquoi, tu sais, est-ce qu'on agit comme si notre meilleure version était forcément derrière nous. Parce que moi, honnêtement, maintenant, avec tout mon parcours, mon expérience, je ne retournerai pas en arrière. Puis, tu sais, je suis la femme que je suis maintenant, puis j'ai envie de continuer de progresser.
1: Et pourquoi tu dis ça, Vanessa? Que tu ne reviendrais pas en arrière?
2: Ben, tu sais, je le dis tout le temps. Je pense que notre cerveau est vraiment fascinant. Le mindset aussi à l'arrière de tout ça. Avec le temps, je pense qu'on oublie aussi une partie des difficultés qu'on a vécues. On essaie de garder les beaux souvenirs. On se rappelle aussi la liberté peut-être qu'on avait plus là, quand on était plus jeune, l'énergie, comme je dis, puis l'insouciance. Mais on oublie souvent les peurs qu'on portait, les insécurités, le manque de confiance aussi, les erreurs qu'on a commises, les relations qui ne nous convenaient plus. Je pense qu'on compare souvent notre réalité d'aujourd'hui à une version du passé qui est devenue un peu idéalisée. C'est jamais juste une comparaison. T'sais. Je pense qu'on compare pas notre présent à un vrai passé réellement. On compare surtout à la version que notre mémoire a choisi de conserver.
1: Parce que souvent, on dit « je retournerai en arrière, mais avec l'expérience que j'ai aujourd'hui, je ne m'aurais pas ça me retrouver, moi, un petit cul de 19 ans, là, à peine mature, pas tout à fait encore adulte, là, ça serait bien différent. » Mais c'est vrai aussi, Vanessa, on va se le dire, là, qu'avec le temps, il y a des choses qu'on perd, il faut accepter ça.
2: Oui, absolument. Puis comme je le dis, je pense qu'on garde certains souvenirs, on aimerait retrouver ce qu'on avait de bien, puis justement gagner cette expérience-là, puis tout ce qu'on vit à l'âge adulte. Puis je pense il faut pas tomber non plus dans le discours que vieillir, c'est toujours magnifique, c'est toujours facile. T'sais. C'est vrai, notre corps change, on n'a pas la même énergie, nos responsabilités aussi, c'est sûr, vont changer. Puis t'sais, ce qui me fascine, c'est ça, c'est qu'on parle souvent de ce qu'on a perdu, puis presque jamais de ce qu'on a gagné. T'sais. Puis je pense que justement, avec l'expérience, t'sais, autant nos enjeux, nos succès, on se connaît mieux, on connaît mieux nos limites, on se compare beaucoup moins, t'sais, puis on a plus de recul, plus de confiance. Puis c'est pour ça que je me pose la question à pourquoi est-ce qu'on regarde toujours dans le rétroviseur finalement sans jamais perdre le temps, prendre le temps plutôt, tu sais, d'apprécier justement le chemin, tu sais, qui nous a amené jusque-là.
1: Fait que c'est clair pour toi, le but, ce sera jamais de retrouver cette ancienne version-là.
2: Exactement. Je pense que c'est là le vrai changement. C'est là que c'est le vrai changement s'est opéré pour moi, tu sais. Pendant longtemps, j'ai essayé pour vrai de retrouver cette personne-là, de cette énergie, mon corps, l'ancienne version de moi. Puis tu sais, j'ai réalisé quelque chose, en fait, que je voulais plus redevenir celle que j'étais parce que cette femme-là, au final, ben, tu sais, elle a fait son mieux à ce moment-là, tu sais, puis elle m'a amenée d'ici. Mais aujourd'hui, justement, avec le développement personnel, les expériences, tu sais, je pense que de devenir la meilleure version de la femme que je suis maintenant puis de continuer de progresser, ben, c'est pas mal mieux que celle qu'il y a 10 ans. Parce qu'au final, on est aujourd'hui, on a ce qu'on a vécu, on a ce qu'on a appris, on a toutes des cicatrices qui nous rendent plus forts. Mais je pense qu'on passe tellement de temps à vouloir retrouver une ancienne version de nous qu'on oublie complètement de découvrir ce qu'on est en train de vivre. T'sais.
1: Mais c'est une forme de deuil qu'il faut faire, Vanessa, à ce moment-là.
2: Oui. Puis effectivement, je pense que le mot est bon, puis en même temps, je pense que c'est aussi une question de mindset, une façon de voir les choses d'une façon différente. Ouais. Parce que tu sais, au final, je pense que le vrai défi, c'est pas de retrouver l'ancienne version de nous, mais c'est de composer aussi avec ce qui on était, ce qu'on est devenu, ce qu'on a envie de devenir. Puis tu sais, c'est sûr que c'est pas toujours facile parce qu'on change, nos rêves évoluent, nos priorités changent, tu sais, certains vont se divorcer, se séparer, nos besoins changent, nos valeurs aussi. Puis parfois, on culpabilise parce que on voudrait être cette même personne-là, puis on ne l'est plus, tu sais. Mais au fond, on change. Puis heureusement qu'on change parce que mais sinon, oui. ça voudrait dire qu'on grandit pas, tu sais, puis que la vie elle nous demande pas de revenir en arrière nécessairement, mais on doit avancer avec tout ce qu'on a appris, puis tu sais, ça reste finalement un choix aussi à travers tout ça.
1: Tu sais, tu parles de mindset, de changer un mindset, ben il est là le changement de mindset, Vanessa, dans le sens où faut valoriser le fait qu'on change et non pas dire j'ai changé, l'autre personne est telle façon. Non, je suis rendu là moi, grâce à tout ça, je suis rendu là. C'est ça qu'il faut valoriser en bout de ligne.
2: Yes, exactement. Puis tu sais, je pense que c'est une réflexion aussi à se poser, tu sais, parce que des fois, on n'est pas nécessairement où on voudrait être. À ce moment-là, c'est encore à toi de de rectifier ce que tu peux rectifier pour aller chercher ce que tu as envie, d'être la personne que tu veux vraiment. Puis tu sais, je pense que l'image du rétroviseur est vraiment bonne, tu sais, parce qu'on passe souvent beaucoup de temps à essayer de retrouver cette personne-là quand on oublie complètement un peu de vivre maintenant puis de continuer ce cheminement-là qu'on a à faire, là, tu sais.
1: Moi, j'ai toujours dit que mettre les choses dans le sac à dos, tu sais, c'est que la vie, c'est comme un sac à dos. Si t'essaies de traîner tout le poids de ton expérience avec tes bras, à un moment donné, tes bras, ils sont fatigués de tenir ça. Mais quand on met ça dans le dos, dans le sac à dos, ça se transporte très, très bien, puis ça peut faire un grand bout de temps sans que ça soit pesant, puis ça fait partie de notre bagage de vie.
2: Absolument.
1: Ben Vanessa, merci, t'es bien gentille, mais c'est grâce à tes enseignements que j'ai de l'air si intelligent que ça. Vanessa, on se retrouve pas la semaine prochaine parce que moi, je suis en vacances, tu vas être avec Olivier qui me remplace, mais nous, on se retrouve dans deux semaines, sûr et certain. Encore une fois, merci pour tout ce matin.
2: Avec plaisir, profitez-en.
1: Merci Vanessa. Bye bye. Bye. Bien sûr, vous pouvez retrouver Vanessa sur les réseaux sociaux assez facilement. Vanessa Boulet, BOULAIS.
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0: Je l'ai déjà dit là, depuis le début de l'été, je m'ennuie un peu de Max, de nos niaiseries, nos foleries, et surtout du fait que Max est un genre de client bien le fun à avoir pour différentes compagnies, parce que lui, les affaires qui innovent, il aime ça, essayer ça. Et je suis certain qu'il aurait été un candidat extraordinaire pour ce dont je veux vous parler tantôt. Mais je pense que moi aussi, je serais vraiment curieux de l'essayer, parce que ça va peut-être changer ben la donne. Je t'en reparle tout de suite après cette courte pause et aussi de l'excellente musique avec Charlotte Cardin qui s'en vient. On a aussi mon hit de l'été avec Blue Jeans Bleu.
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sais pas si vous êtes déjà demandé, hey, il me semble que je sauverais du temps, je sauverais de l'argent si j'avais pas besoin de laver mon linge. Vous êtes câline, mais ça a aucune chance que ça arrive, voyons, du linge. Ça a besoin d'être lavé à un moment donné, ça sent quelque chose. Ben non, ça existe maintenant. Puis c'est là où j'aurais aimé ça que Max soit là, parce que genre d'affaires que Max aurait bien aimé acheter ça, peut-être même qu'il va arriver. Quand on va revenir ensemble, il dit, frère, regarde mon chandail, 30 jours, pas capable, pas besoin de le laver. Il est beau, il est net, il sent le frais, puis toute la quête, j'ai plus jamais besoin de laver mon linge. Peut-être qu'il est déjà même au courant. Mais c'est la compagnie Eric Leon qui a inventé ce chandail-là, qui est un révolutionnaire, qui paraît-il que c'est révolutionnaire. Et c'est surtout de la façon dont il est composé. C'est là où tout change, parce que au lieu d'être du bon vieux coton, là, 7 ingrédients spéciaux. Bon, il y en a deux des ingrédients secrets. Là, c'est pire que la sauce McDo, la recette du poulet frit Kentucky. Mais 7 ingrédients spéciaux, du cuivre, de l'argent, du zinc, de l'or, des cendres volcaniques. Là, tu dis, ben pourquoi tout ça? Tabarouette, ça doit peser une tonne comme t-shirt. Tu sais, c'est l'avantage. Un t-shirt pesant, même si tu te mets en forme, tu travailles les jambes parce que tu sens. Et là, je dis n'importe quoi. Mais c'est scientifiquement prouvé. Le cuivre, lui, va s'occuper des bactéries qui sont responsables des mauvaises odeurs. Le zinc, lui, va neutraliser tous les composés soufrés, agressifs, produits par la transpiration. Fait que déjà là, tu règles un paquet des problèmes. Après ça, les cendres volcaniques, elles, vont aider à absorber l'humidité puis les odeurs extérieures. Fait que c'est comme une éponge interne qui protège, qui fait une barrière spéciale. Fait que paraît-il que ça fonctionne très, très bien. Et le seul hic, c'est que là, tu dis, ouais, mais attends un petit peu, Fred, là. Tu sais, moi, mes t-shirts, je paye pas si cher que ça. Fait que ça doit valoir une fortune, là, du zinc, de l'or, du cuivre, machin. Le t-shirt, il doit pas être vendable. Tu sais, je paierai pas 400$ pour un chandail qui me promet que j'aurai pas besoin de le laver. Non, t'auras pas besoin de payer si cher que ça. Présentement, le chandail est disponible pour 69 US. Mettons une centaine de piastres. Mais t'as un t-shirt que t'as plus jamais besoin de laver. Ben, bon, faut que tu laves une fois de temps en temps, là. Mais tu sais, tu laves beaucoup moins régulièrement. Tu peux le porter, on dit, pendant une trentaine de jours sans avoir besoin d'être lavé. Comment tu dis? Toi, c'est comme ça, même pour tes t-shirts ordinaires. Boy. Une petite nouvelle pour toi, t'es peut-être mieux de changer tes habitudes. Et si jamais ça vous intéresse, ça, j'y crois moins. Le t-shirt, je serais curieux, mais j'y crois moins, moi, parce que Eric Leon a déjà inventé des bobettes qui n'ont pas besoin d'être lavées. Ouais. Mais quoi que si le produit fonctionnait, des bobettes, tu sais, ça a été testé sur le pire endroit, là. Fait qu'imagine le chandail, ça doit quand même fonctionner. Je serais bien curieux de savoir ça. Vous autres, est-ce que vous achèteriez ça, ce chandail-là? En se disant, non, OK, j'y crois, puis j'embarque là-dedans. Ou vous dites, ben non, ça, c'est un autre arnaque, puis c'est certain que ça marche pas, puis du linge, ça a besoin d'être lavé beaucoup plus régulièrement que ça. C'est quoi? De quel bord vous êtes? 1-855-407-2346, 1-855-40-RADIO. Vous pouvez m'écrire en tout temps, ça me tente de le savoir, là. Vous êtes de quel bord? Vous l'achèteriez, le chandail, vous y croyez? Ou je suis dit, ben non, c'est un autre attrape-nigo, et jamais je toucherai à ça. J'attends vos réponses, c'est toujours ben le fun de vous lire. En musique, c'est Scotch and Posh. The Blue Jeans Bleu. Eux autres, ils lavent-tu leurs jeans plus souvent qu'aux 30 jours? J'imagine que oui. Merci d'être là ce matin.

a le temps de le faire. Je vais même avoir le temps de vous donner une toune pour y penser comme du monde. Quiz de l'année. C'est simple. Je te donne une année. Il y a trois affirmations. Il y en a une qui est pas vraie. T'as juste à trouver c'est laquelle. Puis après ça, ben, tu peux gagner en rien. Mon respect. Mon respect. Ça, c'est déjà quand même pas mal. Fait qu'on y va. 1996, ce matin, dans le monde du sport en 96, la plongeuse Annie Pelletier remporte une médaille de bronze aux Jeux olympiques d'Atlanta. Au cinéma, en 1996, on a droit au tout premier film de la série Mission Impossible avec Tom Cruise. Et sinon, en musique, en 96, Whitney Houston lance...

En 96, Whitney Houston qui lançait la pièce I Will Always Love You. Fait que c'est quoi le mensonge? Je vais te donner Éric Lapointe pour le temps d'y penser. Le voici avec 1500 000 dans le meilleur de la musique à haut. Oh.

0: Réponse au quiz de l'année. Aujourd'hui, on est en 96. Trois affirmations. En 96, dans le monde du sport, la plongeuse Annie Pelletier remporte une médaille de bronze aux Jeux olympiques et conquis... Je pense que j'ai mal conjugué le verbe. Elle a conquis le cœur de tous les Québécois. T'as qui ou dans ta barouette, Annie Pelletier? Elle était bonne aussi. Mais mêlez-vous pas de tout ça ce matin. Au cinéma, en 96, on a droit au tout premier film de la série Mission Impossible avec Tom Cruise. Et en 96, en musique, Whitney Houston lance la pièce I Will Always Love You. C'était quoi le mensonge? Ben, c'était la pièce I Will Always Love You qui a été lancée en 92 et non pas en 96. Encore une fois, merci au collègue Sylvain Morin de préparer ce quiz master. Courte pause. On s'en va aux nouvelles avec vous, Philippe Arnoirel. Un peu de sérieux dans cette émission-là, ça va faire du bien. Je parle sport tout de suite après.
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1: Bon jeudi, ici Louis-Philippe Arnoirel. La Gendarmerie royale du Canada indique avoir retrouvé 392 véhicules volés d'une valeur estimée à 28 millions de dollars grâce à un programme pilote de lutte contre la fraude lancé en juin 2025. Ce programme baptisé Projet No Cargo vise les réseaux criminels organisés transnationaux qui utilisent des données personnelles volées ou falsifiées pour obtenir des crédits automobiles et des contrats d'assurance. La GRC estime que ces manœuvres ont entraîné des pertes d'assurance d'environ 900 millions de dollars l'année dernière. L'un des principaux objectifs du projet No Cargo est d'identifier ces véhicules et d'empêcher leur expédition à l'étranger depuis les ports canadiens. Des saisies ont eu lieu à Halifax, Montréal, Toronto et Vancouver. Par ailleurs, un Québécois, Marc-Aurel Chabot, accusé l'an dernier d'avoir facilité une activité terroriste, ne fait plus partie des forces armées canadiennes. Il est l'un des trois Québécois inculpés pour un complot antigouvernemental visant à créer une milice et à commettre des actes terroristes dans la région de Québec. Au moment des accusations, il servait à la base de Valcartier, mais son exclusion a été confirmée par le ministère de la Défense nationale sans plus de détails. Un quatrième suspect lié à cette affaire est toujours membre des forces, mais sans fonction militaire. Et pour terminer, toujours au judiciaire, mais à l'international, la mère de Mélina Fratoline a envoyé de nombreux messages au père de sa fillette la nuit où sa disparition à 9 ans a été signalée. La police de l'État de New York a extrait des données du téléphone de Luciane.

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1: On misait sur le début, les débuts au tournoi de Félix Auger-Aliassime, deuxième tête de série. On l'attendait. Le stade Unipri avait été vendu à pleine capacité. Et finalement, pout. Félix Auger-Aliassime s'est présenté devant les médias hier avant le match, a dit qu'il jouerait pas à Montréal cette année. Il s'est blessé au dos pendant l'entraînement lundi. Et visiblement, je sais pas si... OK, je veux rien avancer là. Mais je sais que le US Open s'en vient. C'est le dernier tournoi majeur de la saison. Les joueurs veulent tout bien faire ou rattraper leur saison, ça a bien ou mal été, ou ils veulent poursuivre sur leur lancée. Peu importe. Fait que des fois, on se préserve un petit peu. Puis je trouve que ça arrive trop souvent à Montréal où t'as des favoris, t'as des gros noms du tennis qui arrivent, puis là, ça fait feu, parce que c'est le cas cette année. Bon, oui, Félix est sûrement blessé. Puis je sais que le tennis c'est un sport exigeant, tu peux pas jouer blessé non plus, surtout si t'as mal dans le dos, puis tu veux pas aggraver tes blessures, bien sûr. Mais tu sais, hier, en plus de ça, là, en plus de l'hécatombe canadien, ben le favori du tournoi, Zverev, Alexander Zverev, a perdu. Daniil Medvedev aussi, qui est un des meilleurs au monde. Taylor Fritz, tu sais, c'est des gros noms, c'est des têtes de série qui sont tous tombés hier. Ça a pas été un bon mercredi à Montréal. Ça a été un petit peu mieux du côté de Toronto parce que chez les dames, Leila Annie Fernandez, elle a dit, moi, je le savais, là. Je savais que j'étais la dernière Canadienne avant d'embarquer sur le court et ça m'a motivé. Fait qu'elle a gagné quand même assez facilement deux manches de 6-2, 6-2. Fait que c'est le dernier espoir d'une belle performance canadienne à l'Omnium, Banque nationale à l'Omnium de tennis canadien. Sinon, dans le monde du sport, ben, on regarde ce que les Blue Jays ont fait. Ça a pris dimanche pour les Blue Jays et ils ont gagné quand même 5-4 contre les Astros de Houston. Encore une fois, les Blue Jays qui s'accrochent, mais qui sont loin. Tu sais, t'es quand même à 8 matchs de jouer pour 500. Tu sais, 53 victoires, 61 défaites. En bas de 500, c'est sûr que tu fais pas les séries éliminatoires, c'est sûr et certain. Mais bon, on s'accroche. Ça prendrait une grosse série de victoires, mais ça s'est déjà vu, ça, dans l'histoire du baseball majeur. Une poussée de fin de saison, t'arrives dans les séries en pleine, tu sais, sur une belle ascension. Ça pourrait arriver cette année avec les Blue Jays de Toronto. Ah ouais, puis j'ai oublié de vous parler aussi du côté de l'Omnium Banque Nationale. Malheureusement, Gaël Monfils a été éliminé. Je dis malheureusement parce que Gaël Monfils, c'est sa dernière présence à Montréal. C'est son farewell tour, comme on dit. C'est sa tournée d'adieu. Il fait le tour, là, des tournois pour dire merci. Ben, après ça, il va annoncer, il a déjà annoncé sa retraite. Fait que, ben, on va continuer quand même de suivre ce qui se passe à Montréal et à Toronto, mais les yeux, bien sûr, vont être rivés pas mal sur Leila Annie Fernandez, dernière Canadienne en lice. Bienvenue dans vos 100 000 matins. Bon matin tout le monde. Merci d'être avec nous en ce jeudi 6 août. Ça, c'est tout un exercice de diction. Combien sont ces 6 saucissons secs? Ces 6 saucissons secs sont 6 sous. Voilà. Bienvenue. Merci d'être avec nous autres ce matin. Peu importe que vous soyez en vacances, au boulot, en l'entraînement, en train de rien faire pantoute, au camping, à la maison, dans l'auto. Merci de nous avoir choisis. Merci d'être avec moi ce matin dans vos 100 000 matins. On a une belle heure pour vous autres. On va parler, entre autres, techno avec Lynn Boutillette qui est avec là pour la chronique aux alentours de 7h40. Sinon, on a toujours de l'excellente musique. Et puis moi, je vais te parler on va se parler de fromage dans quelques minutes. Mais selon l'article, on se parlera pas de vrai fromage parce que ce qui se passe en Amérique du Nord avec certains produits, on va dire des produits fromagers, ça se peut-tu, ça se dit-tu ça? En tout cas, ça fait... Mettons que ça fait un peu un ombre au monde du fromage, même si au Québec, on est de très bons producteurs, on produit d'excellents fromages, il y a des belles fromageries partout à travers le Québec. Moi, il y en a une qui est une de mes préférées du côté de Saint-Raymond-de-Portneuf, qui font un fromage de chef qui s'appelle le Cendré, qui est, monsieur, madame, qui est excellent. Mais là, je m'éloigne du sujet parce que le fromage dont je vais vous parler, il est orange. Puis ça, ben pour du monde, pour les grands connaisseurs... C'est signe qu'on manque un peu de respect à ce produit-là. On va faire ça après Tame Impala qui nous chante Dracula, mais pour tout de suite, c'est les Foo Fighters. Retour en 99 avec Learn to Fly. Merci d'être avec nous autres. Je vous souhaite un excellent jeudi.

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2: Le titre de l'article, c'est « Les pires affronts nord-américains au fromage ». Et on parle, bien sûr, de tout ce qui est orange en Amérique du Nord. Puis, tu sais, il y en a plus que vous pensez, là. Et peut-être que vous êtes amateur de ça. D'ailleurs, je vais vous poser une question à la fin, là, puis vous pourrez y répondre. Ça va me faire plaisir. On va se partir sûrement un débat parce que j'ai déjà eu cette discussion-là avec d'autres gens. Puis vraiment, ça s'est pas enflammé, là, comme, tu sais, des discussions politiques ou des affaires de même. Mais quand même, ça a créé un certain débat. Mais c'est vrai que on adore ça ici, les produits orange. Tu sais, t'as qu'à penser, puis moi, ça, c'est une affaire que je comprends pas. Le spray, là, c'est comme la crème fouettée, mais c'est du fromage qui sort de là, ça a l'air, ça, complètement... À mon avis, peut-être que c'est bien bon, j'ai même jamais goûté. L'autre, c'est le fromage orange que tu trouves... Mais ça, c'était le fun quand on était petit, là. Tu sais, les petits packs là, avec des petits biscuits puis des petits bâtons rouges, puis là, t'étends ça ou tu trempes ça dedans. Ouais, ben, on s'entend que c'est pas mal proche d'être du Cheese Whiz. D'ailleurs, le Cheese Whiz se retrouve aussi dans cette liste-là. Autre produit de mon enfance, c'est la fameuse brique Velveeta. Je sais pas si vous vous rappelez de ça. Moi, je mettais ça sur mes toasts avec du beurre de pinot puis du miel. Wow! D'ailleurs, j'aurais le goût là. Fait que oui, c'est pas un produit. C'est drôle parce qu'on dit fromage, mais tu sais, on s'entend que c'est pas un gros produit fromager là. Ben, la quantité de fromage là-dedans doit pas être très très élevée. En tout cas, mais ça me ramène à mon enfance, la fameuse brique Velveeta qui est enveloppée dans un genre de papier ciré et tout ça. Dans l'article, on parle bien sûr du fameux Cheese Whiz. Cheese Whiz fait des années. Tu sais, ça a été fait au début des années 50. Ça fait longtemps qu'il est là. Et à une certaine époque, on disait même que le Cheese Whiz, à un élément chimique près, c'était du caulking à fenêtre. C'était à peu près la même affaire. Même certains disaient, non, tu peux en mettre directement dans le bas de tes fenêtres. Je te garantis que l'hiver, il va pas rentrer une goutte d'air. Mais ça me surprendrait un petit peu. Parce que, je sais pas si t'as déjà remarqué dans ton pot de Cheese Whiz, mais le pot de Cheese Whiz, ça sèche pas. Ça reste beau. Ça reste longtemps. Ça a probablement, le Cheese Whiz, une durée de vie plus longue que le friche d'air dans lequel tu le gardes. Mais en tout cas, reste que t'sais, on s'entend que c'est pas il y a pas de fromage là-dedans là dans le Cheese Whiz. D'ailleurs, paraît-il qu'avant qu'ils mettent la couleur là, c'est un beau gris là, t'sais, un beau gris malade là. C'est ça le Cheese Whiz. Et je termine avec la fameuse tranche single, la fameuse tranche de fromage orange qui ça aussi est pas très très fromagé. Produit laitier peut-être un petit peu, mais ça reste quand même assez loin du fromage, mais pour moi un grilled cheese là. Un grilled cheese. Quand tu dis, moi, on m'a fait un grilled cheese, c'est avec du fromage orange, puis rien d'autre. Puis même pas du pain brun, du pain de... Non. Un bon vieux pain sandwich carré blanc, là. Deux tranches de single dedans. Hop à l'ail, du beurre d'un bord, du beurre de l'autre. T'écrases ça le plus mince possible dans le poêle. C'est ça, un grilled cheese. Je te le garantis. Nous autres, on en avait... Il y avait à la petite école, quand j'étais jeune au primaire, il y avait Mme Foy qui s'occupait de la cafétéria. Et Mme Foy, elle, pour sauver de l'argent, elle coupait la tranche single en quatre. Puis elle mettait un petit carré de ça dans son grilled cheese, mais elle l'écrasait pour que le fromage se rende le plus loin possible ses bords. Puis c'était ça, c'est grilled cheese. Mais pour vous autres, là, je vous pose la question ce matin, puis vous me répondez, s'il vous plaît, 1-855-407-2346, 1-855-40-RADIO. Pour vous autres, un vrai grilled cheese, c'est-tu un fromage orange ou un grilled cheese? Ça peut être aussi une tranche de pain de ménage à la ci, à la ça, avec un fromage de tel chat. Non, ça reste un sandwich au fromage grillé pour moi. Tu sais, un bon sandwich, mais c'est pas le vrai grilled cheese. Quand tu parles de grilled cheese, moi, c'est ça, fromage orange. Et je termine en disant que le pire affront nord-américain, orange. Oh, tu sais où c'est que je m'en vais, hein? C'est le président. Président qui est plus orange que les fromages orange et qui, lui, est quand même un affront nord-américain à l'ensemble de la planète, je dirais. Allons-y donc avec Arpin Lépine. J'attends vos réponses sur le grilled cheese 1-855-407-2346, 1-855-40-RADIO. Merci d'être là ce matin. Bonne journée.

0: Ça continue de rentrer, là, mais à date, le sondage est assez clair pour tout le monde. Un peu comme moi, un grilled cheese, c'est deux tranches de pain bien blanc, bien sandwich, bien carré. Un peu de beurre, deux tranches de fromage single. Il y en a même qui pimpent un peu leur grilled cheese. C'est correct, je te le donne. L'important, c'est que ça soit du fromage jaune-orange. Mais il y en a même qui se rajoutent du bacon. Je salue Martin, qui est une excellente idée aussi. Ça doit être bon. Ou des fois, petite tranche de jambon, tu sais, dedans. Juste question de rajouter un petit quelque chose. Tu sais, surtout quand tu manges chaud pour souper, puis ça va pas le goût de cuisiner. Tout. Moi, me faire un bon vieux grilled cheese. Ouais, j'appelle ça comme ça que mes enfants appellent ça, des grilled cheese. Là, tu dis, ben, on va rajouter au moins une petite protéine là-dedans, là, puis tu te mets un peu de viande ou, comme Martin, un peu de bacon. Fait que continuez de m'écrire 1-855-407-2346, 1-855-40-RADIO. Pour vous autres, un grilled cheese, ça peut être n'importe quelle tranche de pain, n'importe quel fromage dedans, puis ça reste un grilled cheese. Ou un grilled cheese, c'est obligatoirement deux tranches de single, orange, avec du bon vieux pain blanc carré. J'attends vos réponses, on continue le sondage. Mais à date, là, je vais vous dire une affaire, le pain blanc carré avec les deux tranches de singles, c'est ce qui gagne. Assez haut la main, je te dirais 80-20. Là, 80% pour le grilled cheese classique. Courte pause, de la musique avec Somber, c'est ce qui s'en vient pour vous autres. Et puis après ça, moi, je vais vous parler d'un... C'est un mauvais coup, oui, mais c'est pas si grave que ça non plus. Je vais te parler de ce que des jeunes ont fait au Québec.
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12: Bonjour, bon début de journée. Ici Claude Marquis. Voici vos actualités. Alors que la campagne électorale approche à grands pas, le Parti québécois de Paul Saint-Pierre Plamondon est toujours en tête des intentions de vote. Selon le plus récent sondage Palace Data Québec 125, l'actualité, les troupes péquistes récolteraient 31% des suffrages. Les libéraux de Charles Milliard suivent de près avec 27% des intentions de vote. Étienne Gourde, 29 ans, de Saint-Bernard, a comparu en fin d'après-midi hier devant le juge Jean-Félix Charbonneau pour faire face à une accusation de meurtre au premier degré en lien avec l'homicide de Nicolas Audet, survenu en février 2022 à Saint-Isidore, en Chaudière-Appalaches. Aucun plaidoyer n'a été enregistré par ses avocats, Maître Charlie L'Espérance et Anne-Frédérique Michaud. Le dossier a été remis au 22 septembre prochain au Palais de justice de Québec. L'accusé demeurera détenu pendant les procédures judiciaires. La ville de Thetford Mines souhaite donner un nouvel élan à son aéroport municipal. Elle a lancé un appel d'offres pour confier l'exploitation, l'entretien et le développement des installations à un tiers pour une période de 5 ans. La ville indique vouloir que l'aéroport soit davantage fréquenté, alors qu'une nouvelle école de pilotage s'est récemment installée sur place. Et le ministère de l'Environnement prolonge jusqu'au 6 octobre l'interdiction de transporter certains animaux sauvages dans 24 municipalités du centre du Québec, principalement dans les MRC de Drummond et de Nicolet-Yamaska, afin de freiner la propagation de la rage du raton laveur. Depuis décembre 2024, 220 cas ont été confirmés dans la province. C'est ce qui complète vos informations. 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
0: Centre du Québec, Chaudière-Appalaches, 17 degrés, c'est ce qu'on a présentement au cœur des régions. Mais inquiète-toi pas, ça n'a pas fini de monter. On en prévoit une autre chaude aujourd'hui avec un maximum à 28, avec le facteur humidex, on pourrait même ressentir jusqu'à 37. Ça va quand même être beau aujourd'hui avec alternance soleil-nuage, mais ça va être encore plus beau demain avec juste du soleil, maximum 30. Profitons-en parce que le week-end risque d'être pas mal plus gris et surtout pluvieux. 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Bonne journée.
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0: Oh. On va vous dire une affaire, Maxi, ça fait pas mal parler d'eux en ce temps-ci. Mais c'est pas Maxi comme tel, mais plutôt leur panier. Je te raconte tout ça dans quelques minutes. On a de l'excellente musique pour vous autres tout de suite. C'est My Body Isn't Ready avec Somber dans le meilleur de la musique. Ah oh, merci d'être avec nous autres en ce très beau jeudi. Moi, ouais, t'as une belle journée aujourd'hui, 6 août.

Il fait pas mal parler d'eux autres de ce temps-ci, puis pas à cause des publicités, pas à cause de leurs spéciaux. Non, c'est surtout leurs carrosses qui retiennent l'attention. Il y a à peu près quoi, une couple de mois de ça, là, je sais pas si vous avez vu ça, c'était du côté de Drummondville. Il y a un camion un 53 pieds, la porte s'ouvre en arrière, le gars, il tourne, les paniers sortent de là. Il y avait une cargaison de paniers jaunes de chez Maxi. Ça s'est rempli dans le centre-ville. Il y en avait des centaines et des centaines. Puis un gars, ça y a pris un certain temps avant qu'il s'en rende compte. Fait que, bon, ça avait été une nouvelle cocasse. Sinon, plus récemment, il y a un carrosse d'épicerie qui s'est retrouvé sur le toit d'un Maxi. Personne ne savait comment ça s'est rendu là. Et ça a fait jaser énormément. Là, c'est une autre affaire qui se passe du côté de Gatineau. Il y a des jeunes qui sont arrivés dans un stationnement d'un Maxi le soir quand c'était fermé. Visiblement, on avait mal serré les paniers ou il y a quelque chose qui s'est passé. Là, les paniers étaient disponibles pour que ces jeunes-là les prennent tous. Et on est allé dans le stationnement et on a placé méticuleusement, là, c'est pas garroché, c'est bien placé dans chaque espace de stationnement, un panier Maxi. Et là... on s'est filmé. Ça, je trouve ça drôle. T'sais, on n'a pas peur derrière parce que pour moi, on s'est dit, qu'est-ce que tu veux que ça arrive? On ne va pas nous sacrer en prison. C'est pas du vandalisme. On n'a rien brisé. On a juste, bon, créé peut-être un peu de désordre, là. Mais moi, je trouve ça bien drôle. J'imagine la face, moi, des premiers employés qui sont arrivés le lendemain matin. Ou, tu sais, tu passes là, le soir, là, tu sais, tard, t'es habitué de voir le stationnement vide. Puis là, t'arrives, voyons, il y a bien du. OK, c'est pas du monde, c'est des paniers, des pisc... mais voyons donc, c'est bien bizarre. Ou quand encore une fois, le premier employé qui arrive, mais non. Pourquoi? Ma journée commence mal. Je vais être obligé de faire le tour du stationnement pour ramasser tous les paniers. Moi, je trouve que ça, tu sais, ça fait pas vraiment de mal. C'est pas du gros désordre. On n'a rien brisé. Ça, c'est mon opinion. D'ailleurs, tu sais, on a posé la question et il y a des gens qui ont répondu, puis tu sais, c'est des gens qui travaillent dans des épiceries, là. Fait que d'un côté, t'as des gens qui ont dit, c'est pas drôle ça, il y a quelqu'un qui va avoir à ramasser tous les paniers. Puis d'autres gens qui travaillent aussi dans les épiceries qui ont dit, ben ça c'est drôle. Ça veut dire que quelqu'un a passé son avant-midi à ramasser des paniers. Fait que dans quelle catégorie vous vous trouvez? Moi, je trouve ça drôle, je trouve que ça a pas de grandes répercussions sur rien. OK, ça fait perdre un peu de temps peut-être à un employé. Mais encore une fois, tu sais, on s'entend, ça passe pas la journée, y a rien à repeinturer, y a rien à réparer. On a juste à ré-ramasser les paniers puis à les remettre à la bonne place. Fait que moi, ça me dérange pas bien, là. C'est des petites affaires de jeunesse. C'est des petits mauvais coups qui sont pas vraiment des gros mauvais coups puis qui ont aucune incidence sur la suite des choses. Noah Kahan et Stick Season, c'est ce qu'on s'offre maintenant dans le meilleur de la musique à haut.

0: Lynn Boutillette s'en vient pour la chronique techno dans quelques minutes. Ça va être super intéressant. Encore une fois, on va parler entre autres d'intelligence artificielle. On va aussi parler d'un nouveau mode course pour Spotify, puis un nouveau projet aussi en développement pour toute l'équipe de François Charron. Ben hâte que Lynn nous parle de tout ça. Après cette courte pause, et aussi on a de l'excellente musique avec Lou Combs qui nous chante Back in the Saddle pour vous autres dans quelques minutes à haut.
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0: Céline Boutillette qui est avec nous ce matin pour la chronique techno. Bon matin, Lynn.
1: Bon matin à tout le monde.
0: Comment vas-tu?
1: Très bien, bien contente d'être là. Belle surprise, je reviens. J'ai eu trop de demandes. Les courriels n'arrêtaient pas. Les
0: ah, je sais. Nous autres, il y a eu comme une pétition qui a été signée pour qu'il faut absolument qu'elle revienne. Laissez faire François. Gardez-la en vacances. On veut Lynn, là.
1: J'aimerais ça vous dire qu'il est en vacances, mais il n'est pas vraiment en vacances,
0: non,
1: par exemple.
0: Il travaille sur un gros projet. On va en parler d'ailleurs un petit peu plus loin dans la chronique. Lynn, tu veux bien, là. Mais on va commencer avec l'intelligence artificielle qui change maintenant notre façon de faire des recherches sur Google.
1: Oui, parce que Google, je ne sais pas si vous avez remarqué, mais maintenant, lorsqu'on fait une recherche normale, là, comme on faisait avant, on a une espèce de bloc qui apparaît au-dessus des liens, qui nous donne une espèce de réponse générée en 4-5 secondes. Là. Bon, on va se le dire, des fois, ça peut être pratique. Hein. C'est une petite question rapide, là, tu veux une définition ou une petite réponse bien simple, ça peut être le fun. Mais il y a quelque chose d'étrange quand même dans cette nouvelle façon de livrer des réponses. Tu sais, c'est comme arriver au restaurant, tu t'assois, tu te fais amener un menu, t'as même pas fini de feuilleter, puis le cuisinier est déjà en train de te nourrir à cuillère. Tu sais. C'est comme, j'ai pas demandé ça. Ça veut pas dire que c'est mauvais, c'est peut-être même très bon, mais c'est qu'on n'a pas eu l'option de choisir nous-mêmes. Tu sais.
0: Ok.
1: Mais là, est-ce que ça se retire, ces blocs-là? Il y a pas de façon officiel ou de bouton officiel pour désactiver ça. Par contre, lorsque vous faites votre recherche, il y a des filtres qui sont au-dessus de dans la section de Google. Vous pouvez mettre le filtre web. Puis à ce moment-là, vous allez retrouver en majorité, principalement, les liens traditionnels.
0: Okay.
1: Bon, c'est sûr que l'AI va toujours être un peu derrière, mais au moins on revient à une recherche normale. Parce que c'est ça le fun d'Internet, c'est aussi de chercher, tu sais. Parce que on se rappelle tout d'ouvrir 2-3 pages, là tu compares tes explications. Là, ça fait 3 heures que t'es perdu sur Wikipédia dans la vie de quelqu'un que tu savais même pas qu'il existait il y a 15 minutes.
0: Ah, tellement 2019, Soline, tellement.
1: OK, t'as raison. Mais quand même, on en a besoin de l'intelligence artificielle, mais il faut comprendre pourquoi c'est important de pousser nos recherches un peu plus loin. Parce que Google, là, nous donne déjà une réponse, mais c'est des tendances qui sont prises ou des informations qui sont prises sur les vrais sites. Puis là, je veux que vous fassiez la réflexion avec moi. Si les sites, là, qu'on utilise, là, puis là, je prêche un peu pour ma paroisse, là, mais des sites, là, on va prendre françoischaron.com. Ils perdent tous leurs lecteurs, leurs revenus, puis les gens vont de moins en moins consulter ces informations-là. Ces sites-là vont avoir de moins en moins de moyens pour fournir ces informations que l'intelligence artificielle a besoin pour nous répondre. Fait que c'est une espèce de beau cercle vicieux, pas le fun, qu'il faut donc continuer à faire nos propres recherches, surtout lorsque vous poussez des recherches d'école ou des questions médicales, financières. Fiez-vous pas à ce que l'intelligence vous donne comme réponse. Poussez un peu plus loin vos réponses, c'est important. Restons curieux et restons informés.
0: Lynn, il y a beaucoup de choses qui changent chez Spotify. On a parlé là de la partie enfant ou la partie un peu plus jeunesse qu'on pouvait faire sur Spotify dans d'autres chroniques. Mais là, c'est un mode course qui arrive sur Spotify. Question de nous aider dans nos entraînements.
1: Ben oui, t'es-tu un coureur, toi?
0: Non.
1: Ah, pas un coureur. Moi, je suis une ex-coureuse, par exemple. Puis je t'avoue que ce mode-là, il me redonne le goût de m'y remettre, là. Parce que moi, je suis vraiment motivée par la musique dans la vie. Mm-hmm. T'sais, une bonne chanson, ça peut me donner l'impression que je suis capable de courir un marathon. Mais quand il y a une mauvaise qui embarque, là, c'est assez facile de me faire changer de chemin pour la crème molle. Par exemple, on va le dire. Puis c'est plate quand ça arrive, parce que là, tu sais, t'es là, tu cours, là, ça va bien. Là, t'entends une chanson, ça va bien, une bonne chanson. Puis là, 6 minutes plus tard, t'as Isabelle Boulay qui vient de chanter que tous les trains, tous les bateaux. Là, à un moment donné, tu fais comme, whoop-a-la, Isabelle, elle est le fun, mais c'est pas une bonne partner d'entraînement. Fait que là, Spotify nous offre un mode course ben cool. Puis ce que ça fait, en fait, d'un, faut être abonné faut être membre premium pour y avoir accès.
0: Ça, c'est
1: sûr. Dans la section activité physique, vous allez pouvoir choisir run ou course. Et vous allez choisir, donc, votre type de course. Faites-vous des courses par intervalle, régulière, votre durée, combien de temps vous voulez courir, le BPM, et même votre style de choix musical. Parce qu'avant, il y avait quand même une section pour de la course ou des playlists de course, mais c'était pas nécessairement pour tes choix musicaux, tu sais, tu te retrouvais avec une espèce de EDM, du gros beat, mais là, t'es comme, oh, moi, je cours pas là-dessus dans la vie, fait qu'on oublie ça. Mais là, maintenant, ça va être vraiment adapté à ton style musical. Bon, attention, là, je suis pas en train de vous dire que c'est votre nouvel entraîneur personnel, là, c'est pas ça pantoute. Il te dira pas si tu cours trop vite ou si t'es mollet, ils sont en train de prendre leur démission, là. Mais ils vont quand même t'organiser une trame sonore très cool pour ta séance et qui va ressembler à ce que t'aimes écouter.
0: Okay.
1: Vraiment nice.
0: Bon, ça, c'est une excellente nouvelle. Effectivement, tu sais, des fois, te retrouver avec des choses que t'aimes pas, ça peut enlever le goût de poursuivre. Ou que tu t'entraînes aussi.
1: Ça change le rythme.
0: C'est souvent, tu sais, pas juste la course, tu sais. J'imagine que tu peux faire ça pour tous les entraînements. Il nous reste un peu moins de temps, Laline, mais je veux quand même qu'on parle de certains cellulaires qui peuvent maintenant communiquer. On peut pouvoir communiquer avec des cellulaires par satellite, même sans réseau.
1: Ouais, il y a façon de le faire. On pense souvent que c'est les services d'urgence qui peuvent juste utiliser ça, mais non, tu sais, on peut s'en servir pour quelqu'un qui part, par exemple, en randonnée ou dans des routes isolées ou un peu tout seul au chalet, là, tu sais, dans un coin un peu reclus, là. Mm-hmm. C'est une bonne chose à savoir que certains téléphones, faut savoir que pas tous les téléphones ont cette fonction-là, mais certains téléphones offrent la possibilité de faire des appels satellites. Donc, de cette façon, vous pourriez rejoindre les secours, demander de l'assistance routière, même envoyer des messages. Puis, de la façon que ça fonctionne, c'est assez simple. En fait, puis ça, c'est sans réseau cellulaire, sans Wi-Fi, tout, là. Fait que là, si vous recevez, puis ça se peut là que sur vos téléphones, si vous avez cette fonction, lorsque vous allez perdre du satellite, là, de la connexion, ça se peut que vous voyez cette option-là apparaître sur votre téléphone. C'est pas une panique, là. Ça veut pas dire que vous avez appelé les secours ou que les secours sont en route, là. Ça va bien. C'est juste que ça vous indique qu'il y a une autre façon de communiquer qui pourrait être disponible parce que votre réseau actuel est trop faible. Puis comment ça fonctionne, c'est que le téléphone, il va tenter d'établir une connexion Internet avec une connexion satellite, là, littéralement se connecter avec un satellite. Faut comprendre que ça prend un petit temps là, tu sais, je veux dire c'est pas le Wi-Fi direct, faut que t'attendes un petit peu. Et il faut aussi être dans une zone qui est assez dégagée. Donc c'est sûr que si t'es dans une forêt plein d'arbres là, ça se peut que tu aies de la misère à te connecter. Mais il faut comprendre surtout, faut s'assurer que votre téléphone le fait. Fait que prenez pas cette solution là comme votre plan B là, votre solution de secours. C'est peut-être plus un plan C D E là, tu sais, tu comprends, parce que si on ne sait pas si dans la région où vous allez être, si ça va être accessible, si on a un satellite qui est disponible. Donc, vérifiez, faites des tests aussi. C'est possible de le faire. Faites pas juste le temps de le faire quand il y a une crise. Là.
0: Ouais, ouais.
1: Faites des tests. Il y a des versions démo qui sont offertes aussi sur les téléphones lorsque vous avez accès à cette fonction. Donc, si vous voulez savoir si votre téléphone a la fonction de communication par satellite, rendez-vous sur françoischaron.com. On vous explique tout ça, comment voir, comment essayer la fonction et comment vous assurer que vous avez tout de disponible lorsque vous aurez besoin de communiquer par satellite.
0: Lynn, si t'es capable de faire ça vite, là, on va parler du nouveau projet de François là, qui est cyberpme.ca.
1: Exact, super simple. On lance ce projet-là très bientôt. C'est un nouveau projet de François qui va aider aux entreprises à protéger leurs données puis à préparer leur équipe aux fraudes puis à cybermenaces qu'on n'arrête pas de vous jaser.
0: Ben oui.
1: Là, on a fini de vous en jaser, on va agir. Fait que là, on veut vous aider. Rendez-vous donc sur cyberpme.ca. Si vous êtes un propriétaire d'une petite ou moyenne entreprise, allez vous connecter pour le pré-lancement et avoir toutes les informations quand ça va être lancé. Je vous dis, on s'en va dans un moment de vie où que là, on n'a pas fini de se faire attaquer par des fraudeurs et surtout nos petites et moyennes entreprises sont des cibles très, très, très fréquentes. Donc, allez vous inscrire tout de suite pour le pré-lancement.
0: Donc, cyberpme.ca. Sinon, tout se retrouve aussi sur lefrançoischaron.com.
1: Exactement. Et on se retrouve peut-être la semaine prochaine. Surprise, surprise.
0: Peut-être. On va garder la surprise pour tout le monde. Moi, je ne serai pas là. Peu importe.
1: C'est vrai.
0: Moi, je suis en vacances.
1: Profites-en bien.
0: Merci, Lynn, pour cette chronique. Puis on se retrouve bientôt. Merci.
1: Oui, à bientôt.
0: All right, bye-bye. Lynn Boutillette de françoischaron.com. On écoute Ricardo, chanté par Scooter Gass, dans le meilleur de la musique à haut. Bon matin.

0: Quand on pose les nouvelles, ça s'en vient pour vous autres avec Louis-Philippe Arnoirel. Je rappelle que vous pouvez aller sur les sites internet de nos stations. Vous prenez l'indicatif que vous écoutez, vous rajoutez .ca à la fin. Il y a une belle section rattrapage, fait que vous pouvez réécouter toutes les chroniques, que ce soit celle de Lynn Boutillette, de chroniques techno, auto, finance avec Francis, peu importe, là, elles sont toutes là. Louis-Philippe Arnoirel s'en vient pour un bulletin national, les sports et une dernière heure de vos 100 000 matins. Tout ça dans quelques minutes pour vous autres à haut.
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5: Bon jeudi, ici Louis-Philippe Arnoirel. La Gendarmerie royale du Canada indique avoir retrouvé 392 véhicules volés d'une valeur estimée à 28 millions de dollars grâce à un programme pilote de lutte contre la fraude lancé en juin 2025. Ce programme baptisé Projet No Cargo vise les réseaux criminels organisés transnationaux qui utilisent les données personnelles volées ou falsifiées pour obtenir des crédits automobiles et des contrats d'assurance. La GRC estime que ces manœuvres ont entraîné des pertes d'assurance d'environ 900 millions de dollars l'année dernière. L'un des principaux objectifs du projet No Cargo est d'identifier ces véhicules et d'empêcher leur expédition à l'étranger depuis les ports canadiens. Des saisies ont eu lieu à Halifax, Montréal, Toronto et Vancouver. Par ailleurs, un Québécois, Marc-Aurel Chabot, accusé l'an dernier d'avoir facilité une activité terroriste, ne fait plus partie des Forces armées canadiennes. Il est l'un des trois Québécois inculpés pour un complot antigouvernemental visant à créer une milice et à commettre des actes terroristes dans la région de Québec. Au moment des accusations, il servait à la base de Valcartier, mais son exclusion a été confirmée par le ministère de la Défense nationale sans plus de détails. Un quatrième suspect lié à cette affaire est toujours membre des forces, mais sans fonction militaire. Et pour terminer, toujours au judiciaire, mais à l'international, la mère de Mélina Fratoline a envoyé de nombreux messages au père de sa fillette la nuit où sa disparition à 9 ans a été signalée. La police de l'État de New York a extrait des données du téléphone de Luciano Fratoline, notamment la géolocalisation, les messages textes et l'historique des appels. Ces données indiquent que le téléphone est resté immobile pendant environ une heure dans la zone rurale de l'État de New York où le corps de Mélina a été retrouvé plus tard. Elle démontre également que la mère de la fillette, Cali Galanis, demandait des nouvelles et tentait de contacter Fratoline de plus en plus fréquemment. Il a plaidé non coupable du meurtre au deuxième degré de sa fille. C'est ce qui complète vos actualités Arsenal Média. Passez une bonne journée sur nos ondes.
6: On va faire un tour du côté de l'Omnium Banque Nationale. Je vais vous dire une affaire. J'aimerais pas ça être dans les souliers de Valérie Tétrault, directrice du tournoi. Parce que hier, ben, c'est une autre tuile qui s'est débattue sur la tête des organisateurs et aussi d'un des favoris, sinon le favori de la foule, deuxième tête de série, Félix Auger-Aliassime. On attendait beaucoup. Parce que là, c'était l'hécatombe canadien, là. À date, là, Chapovalov a abandonné, Gabriel Diallo aussi forfait. La plupart, tous les autres Canadiens qui étaient là, chez les hommes ont tous été éliminés. Chez les dames aussi ou à peu près. Il restait Leila Annie Fernandez et Félix Auger-Aliassime qui commençaient leur tournoi hier. Finalement, il y en a un des deux qui a pas commencé. Félix s'est présenté devant les médias en après-midi en disant qu'il s'est blessé au dos à l'entraînement lundi et que là, il doit déclarer forfait pour le tournoi. Ça fait plusieurs forfaits et en plus de ça, ben c'est que les têtes d'affiche, tête de série numéro 1, après ça, il y en a deux, trois autres aussi. Dans le top 10 qui était là, les 10 premières têtes de série, je pense qu'il en reste deux. Fait que c'est difficile ça de créer un engouement ou d'avoir une popularité puis d'attirer le plus de gens possible quand, à un moment donné, tous les favoris sont plus là. Bref, casse-tête et grande déception pour les organisateurs. Mais qu'est-ce que vous voulez, ça, c'est hors de leur contrôle. En plus, ça a tellement mal commencé avec une fin de semaine puis un lundi de pluie totale que là, on a pris du retard. Fait que, tu sais, c'est pas une super belle édition. Du côté de Toronto, par contre, Leilani Fernandez, elle a réussi sa rentrée. Elle a gagné en deux manches de 6-2, 6-2. Puis elle l'a dit, là, elle dit, je le savais, moi, avant d'aller sur le court, que j'étais la dernière Canadienne encore dans le tournoi. Fait que ça m'a donné une motivation supplémentaire. Espérons qu'elle fasse le plus long possible. Mais on va suivre ça pour vous, même si les favoris sont partis, même si Félix Auger-Aliassime n'y est plus. On va quand même suivre ça pour vous. On surveille aussi Gaël Monfils. Pourquoi Gaël Monfils? Parce que Gaël Monfils est en tournée d'adieu. Il a annoncé sa retraite. Là, il fait le tour des grands tournois. C'est ses dernières présences. Et malheureusement, il a donné un bon spectacle pour son premier match. Hier, par contre, ça a moins bien été. Et c'est la fin.

demain pour Gaël, mon fils, à Montréal. Sûrement aller faire un tour du côté du US Open, dire adieu pour de bon là, au tennis. Et sinon, on s'en va dans le monde du baseball. Les Blue Jays hier ont gagné. Ça a pris dimanche, mais ils ont gagné 5-4 contre les Astros de Houston. La fiche à date des Blue Jays, 53 victoires, 61 défaites. T'es en dessous de la barre de 500. Quand même, 8 matchs en dessous de la barre de 500, c'est pas mal. Est-ce qu'on a encore des espoirs de faire les séries éliminatoires du côté des Blue Jays? Ça a l'air que oui, on veut continuer à se battre, mais commence à se faire tard. Ça prendrait une grosse série, victorieuse, là, tu sais, comme 12-15 matchs en ligne, là, ou à peu près. Ça s'est déjà vu. C'est déjà arrivé. Donc, espérons que ça puisse arriver puis que les Blue Jays puissent participer aux séries. Mais mettons que présentement, je gagerais pas ben d'argent sur leur chance de participer aux séries de fin de saison. Bienvenue dans vos 100 000 matins, édition du jeudi 6 sous. Ouais, c'est un bel exercice de diction, hein, le 6 sous. Combien ça coûte, ça? 6 sous. Bienvenue, Fred Côté avec vous jusqu'à 9 h. Ça a été un drôle de matin. Ça a été un drôle de départ. Fallait être là à 6 h, là. Oui, boy. Mais bon, tant qu'il m'a pas vite, ça se replace. Et de toute façon, ben, Stéphanie Gagné s'en vient dans le meilleur de la musique en après-midi. Richard Zetirois va suivre aussi avec ses grands bazous. On a une belle programmation pour vous autres. Encore une fois, on a bien du fun, puis je vous souhaite de passer un beau jeudi. Merci d'être avec nous autres, peu importe d'où vous nous écoutez, que ce soit via les bonnes vieilles ondes hertziennes dans votre auto, à la maison, au gym et tout ça, ou bien via Internet. Vous pouvez nous écouter, hein, via le web. Vous allez sur le site de la station que vous écoutez. Là, mettons que je vais prendre un exemple, le 106.5 en Montérégie. Mais vous faites le 106.5.ca. Puis ça va vous amener sur le site Internet. Déjà, il y a une section rattrapage, mais il y a aussi écoute en direct. Fait que ça, vous êtes dans vos déplacements. L'important, c'est d'avoir accès à Internet. Puis vous pouvez nous écouter partout à travers le monde. Fait que merci. Merci d'être là. Vous soyez en vacances, que vous travaillez, que vous êtes à l'entraînement. Merci d'être avec nous autres ce matin. C'est toujours le fun de vous lire. Vous pouvez m'écrire en tout temps à 1-855-407-2346, 1-855-40-RADIO. C'est aussi simple que ça. Mettez ça dans vos favoris, comme ça, quand vous voulez nous texter, vous faites radio, bang, un petit texto, dites « Salut Fred », ou « Ça, je suis pas d'accord », ou « Ça, t'as raison ». Hey, ça, c'est drôle. Hey, moi, j'embarque dans cette affaire-là. On vous demande souvent votre avis, c'est le fun de l'avoir, c'est le fun de vous savoir là et de vous lire. On a toujours de l'excellente musique et on va se parler d'un groupe, le groupe de l'heure planétaire présentement. Je pense que tu sais déjà de qui je parle. On va s'en parler tout de suite après. Mumford & Son avec Chris Stapleton. Quel duo pour la pièce Ear dans le meilleur de la musique. À haut, bon matin.

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parce que tu sais, tu mets maintenant un petit extrait court de même, puis tu sais déjà de qui on va parler, surtout quand j'ai parlé du groupe de l'heure planétaire. En tout cas, un des groupes les plus populaires au monde présentement. Deux petits gars bien de chez nous, en gêne de poitrine. Puis tu sais, ça continue. Tu sais déjà là, qu'on a une popularité qui est grandissante, on a des succès partout à travers le monde. Ben, on en ajoute une autre couche. Parce que en gêne de poitrine, déjà, ça se passe du côté de Toronto. Gros festival de musique électro. Il y a le groupe bien connu Deadmau5, qui est un groupe très, très connu dans le monde de l'électro. Et eux ont fait des reprises de En gêne de poitrine. Et ils l'ont annoncé, puis ils mettent encore en valeur. Tu sais, quand c'est rendu que des groupes connus reprennent tes chansons, parce que tu fais très, très bien les choses. Et un peu à l'image du guitariste et chanteur, pas qu'on peut appeler ça chanteur, mais en tout cas, le guitariste bassiste qui s'est fait faire une belle guitare ici par un fabricant québécois, ben là, c'est au tour maintenant du batteur d'avoir une batterie qui a été faite ici. Ebenor Percussion, c'est eux qui ont décidé de fournir une nouvelle batterie à Engine de poitrine. On dit que c'est un grand sentiment de fierté que son instrument qui a fait exprès pour Engine de poitrine se retrouve et qu'il soit utilisé par le groupe. C'est sûr aussi que oui, c'est une grande fierté, mais mettons que c'est de la super bonne publicité. Ça, on va se le dire. Mais quand même, quel phénomène extraordinaire que vous aimiez, que vous aimiez pas. Ça change rien au succès que ces gars-là ont. Ce sont d'excellents musiciens. Ceux qui pensent, alors, c'est n'importe quoi, puis ça fait si, puis ça fait ça. Il y a même certains qui pourraient penser qu'on utilise l'intelligence artificielle ou que tu sais qu'il y a de... Mais non, c'est bel et bien des performances en direct. Les gars, c'est d'excellents musiciens. Fait que, encore une fois, que t'aimes ou que t'aimes pas, on se doit de reconnaître la popularité puis ce qu'ils sont en train d'accomplir, ces gars-là, c'est vraiment phénoménal. Donc, ben oui, je vais le dire, même si moi, je fais partie de ceux qui n'écoutent pas leur musique, j'aime pas bien ça. Longue vie à Engine de Poitiers.

0: C'est le hit des grands bazous qui s'en vient pour vous autres dans quelques minutes. Et ça en est tout un mois, c'est une de mes formations préférées. C'est un de mes guitaristes préférés. Je trouve que ce gars-là a du talent. En plus, quand tu sais qu'il joue pas de pic puis il joue juste tout ça avec ses doigts, c'est encore plus extraordinaire. Fait que le hit des grands bazous, c'est Money for Nothing de la formation Dire Straits. Puis après ça, vous savez que maintenant, on peut personnaliser les plaques d'automobile, hein? Ouais, mais j'ai une couple d'exemples un peu cocasses au Québec, là. Pas ailleurs dans le monde, juste ici, au Québec. Ça vaut vraiment la peine. Restez là.
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4: Bonjour, bon début de journée, ici Claude Marquis, voici vos actualités. Alors que la campagne électorale approche à grands pas, le Parti québécois de Paul Saint-Pierre Plamondon est toujours en tête des intentions de vote. Selon le plus récent sondage Palace Data Québec 125, l'actualité, les troupes péquistes récolteraient 31% des suffrages. Les libéraux de Charles Milliard suivent de près avec 27% des intentions de vote. Étienne Gourde, 29 ans, de Saint-Bernard, a comparu en fin d'après-midi hier devant le juge Jean-Félix Charbonneau pour faire face à une accusation de meurtre au premier degré en lien avec l'homicide de Nicolas Audet, survenu en février 2022 à Saint-Isidore, en Chaudière-Appalaches. Aucun plaidoyer n'a été enregistré par ses avocats, Maître Charlie L'Espérance et Anne-Frédérique Michaud. Le dossier a été remis au 22 septembre prochain au Palais de justice de Québec. L'accusé demeurera détenu pendant les procédures judiciaires. La ville de Thetford Mines souhaite donner un nouvel élan à son aéroport municipal. Elle a lancé un appel d'offres pour confier l'exploitation, l'entretien et le développement des installations à un tiers pour une période de 5 ans. La ville indique vouloir que l'aéroport soit davantage fréquenté, alors qu'une nouvelle école de pilotage s'est récemment installée sur place. Et le ministère de l'Environnement prolonge jusqu'au 6 octobre l'interdiction de transporter certains animaux sauvages dans 24 municipalités du centre du Québec, principalement dans les MRC de Drummond et de Nicolet-Yamaska, afin de freiner la propagation de la rage du raton laveur. Depuis décembre 2024, 220 cas ont été confirmés dans la province. C'est ce qui complète vos informations. Pour plus de nouvelles, visitez monvicto.com et montetford.com.
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6: Centre du Québec, Chaudière-Appalaches, aujourd'hui, ça sera pas bien compliqué. Des shorts, des gogounes, on se garde au frais, on se garde bien hydraté. Ça devrait bien aller. On prévoit une super belle journée aujourd'hui. Journée chaude, maximum 28 avec le facteur humidex. On pourrait même ressentir jusqu'à 37. Présentement, on a 21 degrés au cœur des régions. Aujourd'hui, on prévoit alternance soleil et nuages. Demain, super belle journée encore, même plus chaud avec un maximum à 30, juste du soleil. Le week-end, par contre, risque d'être un peu plus gris. 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

0: Gervais.
1: Bon, ça fait à peu près quoi, depuis 2018 qu'on est capable de personnaliser nos plaques d'automobile, nos plaques d'immatriculation sur nos véhicules au Québec. Bon, aux États-Unis, ça fait déjà un bout de temps qu'on était capable de faire ça, mais on l'a amené. Moyennant 250 $, t'es capable de faire écrire tout ce qui rentre sur ta plaque, ou à peu près, là, c'est sûr que 1, 2, 3, 4, 5, 6, 7. 7 lettres, c'est tout ce que t'as droit. Quoi qu'il y a des gens qui ont poussé l'imagination un petit peu plus loin, je peux pas tous les nommer. Parce que dans l'article que j'ai lu, on s'entend qu'il y a des affaires qui sont un petit peu grivoises. Parce que oui, il y en a qui ont utilisé de la grivoiserie. Puis des affaires aussi, des fois, que bon, c'est pas si drôle que ça, mais vous allez peut-être en croiser quelques-uns. Moi, j'aime bien ça, malpropre. T'sais, t'as écrit ça sur ton automobile, malpropre. L'autre, j'ai beaucoup aimé ça, I am late. Je suis en retard, là. Fait que tassez-vous de là. Quoique, quand c'est rendu que quelqu'un te regarde en arrière, c'est parce que là, t'as déjà rattrapé un peu ton retard. Je sais pas pourquoi ou qu'est-ce qui te passe par la tête quand tu veux écrire suspect sur ta plaque d'immatriculation. Mettons que c'est chercher le problème un petit peu comme si tu fais écrire it there. Ça veut dire frappe-moi ici, là. Frappe-moi, c'est ça, le T, ben non, le it here. Fait que frappe-moi ici dans le derrière. Ouais, c'est pas super, super, ça. Ça, mettons que tu cours après le trouble. Ça me pique. Ça, c'est assez drôle. Et moi, un de mes favoris, ben, il y en a deux. I am lost. Je suis perdu. S'il vous plaît, aidez-moi. Il y en a un, c'est Wash. Et le véhicule est un genre de bleu poudre. Je sais pas trop c'est quelle marque. Effectivement, il est assez Wash. Fait que, tu utilises, ça, c'est de l'autodérision popée. Je trouve ça drôle. Et sinon, celui qui gagne la palme, je trouve, de l'originalité. C'est pas parce que le mot est drôle ou c'est pas. C'est juste que lui, il a fait écrire italic. Et italic, il a rajouté le M et le A de Metallica, puis c'est ce que ça fait sur le derrière de son véhicule. Fait qu'un fan de Metallica, il y a quelqu'un qui a fait la même affaire que les Beatles. Le B rentrait pas, fait qu'il l'a collé sur son véhicule, puis après, il a écrit Eatles. Ça, je trouve ça drôle. Seriez-vous prêts, vous autres, à payer 250 $ pour avoir une plaque personnalisée? 1-855-407-2346-1-855-40. Radio, on écoute Jeff Posé et Ballonsonde. Jeff Posé qui sera d'ailleurs en spectacle un peu partout. Là. Je sais qu'il va être du côté de Drummondville pour le Festival de la Poutine. Ça vaut la peine d'aller faire son petit saut si vous êtes dans ce coin-là. Là. Arrêtez, faire un tour. Allez vous régaler puis écouter de la bonne musique.

0: Restez bien branchés, restez à peu près encore une vingtaine de minutes à vos 100 000 matins à l'arrivée de Stéphanie Gagné qui s'installe pour l'avant-midi dans le meilleur de la musique à eau. Merci d'être là. Je vous souhaite encore une fois une très belle journée.
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0: Salut, c'est Fred. C'est parti. Ça commence aujourd'hui le festival Rock la Cause à Victoriaville. Puis je vais te parler d'un super beau concours pendant le festival Gracieuseté de Béhamer. Parce que là, une nouveauté cette année, là, sur le bord de la scène, il va y avoir un grand, grand bras géant qui fait le signe Rock On à l'image de Béhamer. Et là, tout ce que tu as à faire, toi, c'est de te prendre en photo avec. Et puis après ça, tu partages ça sur les réseaux sociaux. Et parmi tous ceux qui ont participé, Béhamer, à la fin du festival, va remettre 666 $, c'est pas un beau prix, ça. Puis en plus, c'est une drôle d'histoire parce que ce bras-là servait sur un panneau publicitaire sur le bord de l'autoroute. Puis quand on l'a défait, on s'est rendu compte que c'était bien trop solide, ce bras-là, puis qu'il fallait faire d'autres choses avec. Fait qu'on a eu l'idée de s'associer avec le festival Rock la Cause, puis de faire gagner les festivaliers. Fait que c'est vraiment une super belle initiative de BMR. Bravo à toute la gang du festival d'avoir accepté ça. Je pense que ça va rendre cette édition encore plus spéciale. On le sait, là, festival Rock la Cause, il y a une programmation musicale qui nous attend, qui est extraordinaire. Ordinaire. En plus de ça, la chance de gagner de l'argent. Je pense que ça va être une édition 2026 assez extraordinaire. Tu veux pas manquer ça.
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0: Il va être en spectacle deux fois plutôt qu'une dans la région. Premièrement, à la foire BBC de Princeville la semaine prochaine. Et il va être aussi en vedette au Festival de la Poutine qui, je vous le rappelle, commence aujourd'hui du côté de Drummondville. Je parle de l'artiste Freds. Et les gars du Trafic ont eu la chance de s'entretenir avec lui cette semaine. Et on va rediffuser l'intégrale de cette entrevue-là dans quelques minutes. Tout de suite après l'excellente pièce de Talk, c'est Time Machine dans le meilleur de la musique sur les ondes du Haut 97.3.

0: Dans votre trafic, on est dans une grosse semaine d'événements au centre du Québec. Et cette semaine, la semaine prochaine, et un qui va en faire deux dans notre secteur, va être au Festival de la Poutine ce jeudi, la semaine prochaine, à la foire bière, bouffe et culture du côté de Princeville. On va rejoindre en bout de ligne Fred, nul autre qu'une vedette internationale. Bien content de te parler, Fred. Comment tu vas?
1: Salut Yannick, ça va et toi?
0: Certainement, certainement. On te parle parce que justement, tu fais beaucoup d'allers-retours entre l'Europe et le Québec, beaucoup d'événements, de festivals, de tournées. Je te parlais hors d'onde, je posé la question, justement, le décalage, comment tu jauges avec ça? Ça doit être un peu mêlant.
1: C'est bien mêlant en ce moment, je t'avoue, mais je manque un peu de sommeil. Par contre, je vis des belles choses, fait que ça vaut la peine.
0: Oui, c'est ça, Philippe. Tu étais déjà l'année passée, tu avais fait beaucoup d'événements, tu avais vu justement au centre du Québec. Mes enfants sont allés te voir au Festival Génération, ils ont trippé. Quelque chose, l'effet de la popularité comme ça, comment tu deals avec ça, le fait que ça a pogné rapidement? Tu es un jeune de 24 ans, encore, aux dernières nouvelles, tu finissais ton bac, là, tu sais. Je veux dire, comment tu deals avec tout ça depuis que ça a pogné fort tes affaires depuis l'année passée, deux ans,
1: là? Ouais, ben là, j'ai fini mon bac officiellement.
0: Ah, excellent.
1: Ça, c'est cool. C'est une bonne chose de cocher. Franchement, je vis ça quand même bien. Je trouve ça assez incroyable, ce qui se passe. Puis, tu sais, ce que je trouve fou, c'est le... Tu sais, moi, j'ai commencé dans la pandémie. Fait que tout le contact que j'ai avec le public, que j'ai pas connu au début, c'est vraiment ça qui, on va dire, me fait vivre des belles émotions. Fait que... Ouais, je suis vraiment reconnaissant d'avoir tout ça qui se passe.
0: C'est ça. Puis un public assez large, hein? On t'en parle souvent, je pense. Puis justement, j'ai parlé de mes enfants qui ont 12, 15, t'ont vu l'année passée, des plus jeunes enfants, les parents, grands-parents, tu rejoins trois générations en même temps. Ça doit te faire quelque chose quand tu scrutes un peu tes foules, là.
1: Ouais, c'est tellement mix. Puis c'est ça qui est beau aussi de la chose, c'est que je sais que... Par exemple, chaque public va interpréter les chansons différemment, mais c'est beau de savoir que, ben, tu sais, moi, je les ai pas nécessairement écrits pour que ça plaise à tout le monde, et finalement, il y a quelque chose d'assez universel, fait que c'est très gratifiant en tant qu'artiste.
0: Je disais dans d'autres entrevues, tu disais, je fais de la pop bienveillante. Hein? Tu sais, c'est des paroles assez positives. En tout cas, t'as pas peur de parler de tes émotions, moins que d'autres, des fois, où l'image qu'on veut projeter dans cette industrie-là, un petit peu, des fois, des jeunes qui sortent au niveau de la musique. T'es fier de ça, je pense, hein, de faire de la musique positive, somme toute, ou en tout cas, pas peur de dire des choses qu'on dit rarement en musique.
1: Ouais, ben, c'est vrai. C'est pas moi qui a qualifié ma musique de pop bienveillante, mais... En tout cas, j'aime pas trop mettre un genre, mais ce qui est sûr, c'est que, tu sais, je sais que ma mère écoute mes chansons.
0: Ah oui, hein, c'est ça.
1: Ma famille écoute mes textes, fait que je préfère que ce soit, que ce soit pas trop, que ça me représente, que ce soit pas vulgaire inutilement. Fait que, tu sais, j'essaie d'écrire une chanson qui est avant tout accessible puis qui me représente. Fait que voilà, ça donne.
0: Justement, si on t'a vu l'année passée, puis là, est-ce que c'est le même spectacle que tu fais encore pour ce qui est de la poutine et de la foire du côté de Princeville, ou t'essayes du nouveau stock un peu je sais qu'il y a un projet d'album qui s'en vient, là. À quoi on doit s'attendre? Est-ce que c'est le même spectacle l'année passée? Il a été changé un petit peu?
1: J'ai sorti un nouvel album depuis.
0: Oui, c'est
1: donc
0: ça.
1: C'est le spectacle On s'enverra des fleurs. Donc, c'est quand même un spectacle qui est vraiment différent de celui de l'année passée, qui a été d'abord construit en Europe parce que ça a commencé avec une tournée en octobre un peu partout dans la francophonie hors Québec. Fait que c'est ça, c'est vraiment un beau spectacle. Je pense que c'est quand même très différent de l'autre. Puis évidemment, tout est fait en live par des instruments, par des musiciens. Puis il y a un contact qui est très présent aussi de moi avec le public. Fait que c'est cool.
0: On voit beaucoup aussi faire des vidéos un peu. Il y a cet aspect-là aussi. T'es beaucoup présent sur les réseaux sociaux. Donc, si on veut participer à ça, c'est là aussi. Tu sais, c'est très impressionnant ce que tu fais un peu. Le public, je pense qu'il apprécie ça. Et toi, t'as l'air à apprécier justement avoir une communion avec la gang quand on va te voir, là.
1: Oui, ben c'est sûr que tu sais, je suis quand même suivi par des gens sur les réseaux. Fait que j'aime ça montrer des images de concerts. Puis après ça, ben les gens qui étaient au concert se l'envoient parce qu'ils se voient dans les vidéos.
0: C'est ça.
1: Fait que c'est vraiment cool. C'est donnant-donnant à ce niveau-là.
0: Mais tantôt, tu parlais de un album. Est-ce qu'il y a d'autres projets à venir? Est-ce qu'il y en a d'autres à venir peut-être pour l'année prochaine? D'autres, qu'est-ce qui s'en vient pour toi sinon, là, à part justement faire des allers-retours entre l'Europe et le Québec?
1: Ben il y a une grosse tournée en Europe qui se prépare pour octobre prochain. Fait que encore dans des plus grandes salles, une plus grande tournée comme l'année passée, mais plus grand. Puis après ça, ben je reviens au Québec pour... encore une fois, poursuivre la tournée ici parce que je vis encore à Montréal, fait que je suis à longueur d'année ici quand même. Puis il y aura un album qui va se construire à travers tout ça. Fait que voilà.
0: Ah, c'est bon ça. Fait que t'es très productif, là. Un album, il y a pas longtemps, puis là, un autre qui s'en vient peut-être en 2027, c'est ça que je comprends?
1: Ouais, c'est ça. J'ai pas encore de date, mais tu sais, j'ai jamais arrêté de faire de la musique. Puis quand je fais de la musique, je construis forcément un projet. Fait que
0: c'est bon ça.
1: C'est ça, il y a pas de break pour les albums.
0: Puis quand tu disais pas encore en France, est-ce que tu penses avoir un pied à terre là-bas? À un moment donné, vu que t'es assez populaire en Europe, là, je voyais en Belgique, en Suisse, en France, à venir des shows, là. Est-ce que tu penses avoir un petit pied à terre là-bas?
1: Je pense pas, mais après, on sait jamais. Parce que j'aime trop le Québec. Je suis vraiment bien ici. Mm-hmm. Puis j'adore aussi la France et les gens qui vivent là, mais je pense que je me représente. Je me sens mieux ici. Après, peut-être qu'un jour, ce sera une nécessité et ça va être un bon signe, mais pour l'instant, je suis encore bien dans mon petit 4,5 dans Rosemont.
0: C'est bon, ça. Ben, merci d'avoir pris le temps. Puis on va, si vous pouvez pas aller le voir ce jeudi à la Poutine, ben, allez du côté de Princeville la semaine prochaine pour t'avoir déjà vu en spectacle. C'est le fun, justement. Moi, c'est peut-être qu'elle venait de moi, cette phrase-là, où j'avais lu ça ailleurs dans un article, la pop bienveillante, la pop positive, un petit peu, très participative. C'est le fun de voir ses enfants chanter avec toi et ses parents aussi. Fait que merci de faire ça. Puis on te souhaite des bons shows au Centre du Québec dans les prochains jours, mon cher.
1: Ben, merci beaucoup, Yannick.
0: À la prochaine. Alors, Fred, qui est ce jeudi au Festival de la Poutine, 14 août, à la foire bière, bouffe et culture.
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Je le sais que vous êtes peut-être un petit peu triste que vos 100 000 matins soient finis pour aujourd'hui, mais c'est pas grave, on va être là demain pour l'édition du vendredi, puis on vous laisse pas tout seul. Stéphanie Gagné s'en vient dans quelques minutes pour le meilleur de la musique en avant-midi. Elle vous accompagne jusqu'à l'arrivée de Richard Zelserois sur l'heure du midi avec ses grands bazous. Olivier Poitras vous divertit puis vous offre de la bonne musique toute l'après-midi avant l'arrivée de l'émission Le Trafic à compter de 15 heures. Fait que voyez-vous, on vous laisse pas tout seul. C'est une excellente programmation qui vous attend tout au long de la journée à haut. Merci d'avoir été là. Je vous souhaite de passer une super belle journée, puis on se retrouve demain matin. Salut!

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3: Bon matin, bon jeudi, une autre journée chaude en vue un peu partout au Québec. Bienvenue à Haut pour le meilleur de la musique. Stéphanie Gagné qui vous accompagne avec un grand bonheur, peu importe où vous êtes, jusqu'à midi. Et ce matin, record pour Spider-Man au cinéma. Blé d'Inde avec des gadgets pour votre épluchette. Et pourquoi c'est si abordable ces temps-ci, le blé d'Inde? Parce que je vous jure, c'est quelques sous à peine. Puis on a de quoi se régaler. Et record de chaleur qui a été battu au Québec dans une région en particulier. J'ai les détails pour vous, mais sinon en musique dans les prochaines minutes, on a Fun, Temper City, la formation Caen. Et à l'instant, une touche de pop avec la voix chaude d'Ozier. Voici Too Sweet à Haut pour le meilleur de la musique.

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Le meilleur de la musique avec Stéphanie Gagné qui vous accompagne jusqu'à midi partout au Québec à Haut. Et cette semaine, je voulais aller voir Spider-Man. Mais le dernier que j'ai vu, ça remonte à longtemps, c'était avec Tobey Maguire, le tout premier. Alors, j'ai un petit peu de lecture et de rattrapage à faire d'ici là. Mais malgré tout, Spider-Man qui bat des records d'achalandage au cinéma. Les détails à vous offrir dans quelques minutes. Mais juste avant, un hit bien rafraîchissant de 1997. Voici White Town et Your Woman à Haut.

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1: La dernière aventure de Peter Parker qui bat encore des records. C'est qui, lui? Ben, c'est Spider-Man. Mais quand il est pas Spider-Man? Bon. Et ça s'est fait seulement en 6 jours après sa sortie. Spider-Man, Brand New Day, qui devient le 2e film le plus rapide à franchir la barre du milliard de dollars en recettes mondiales. Domestiquement parlant, là, aux États-Unis, c'est 407 millions de dollars qui ont été accumulés et à l'international, tout près de 646 millions de dollars. L'autre film qui a réussi à battre ce record, c'était en 5 jours, Avengers Endgame. C'était en 2019. Il y en a d'autres aussi qui ont réussi ce défi. Star Wars avec The Force Awakens en 2015. Jurassic World en 2015 aussi, ça s'était fait en 13 jours. Ça reste toujours bien surprenant. Puis tu sais, ce sont des films qui ont coûté bien cher. Alors, inévitablement, on est content quand ça peut être rentable au bout du compte. Temper City, Self-Aware, ça s'en vient dans quelques minutes. 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

Parce que c'est pas mentir de dire qu'il est le beach bum officiel du Québec. Il s'appelle Fuseau. Il nous offre toujours des chansons de plage, de soleil. On vous l'offre avec Coffee pour le meilleur de la musique. À haut.

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1: Vous voulez impressionner la visite pendant votre prochaine épluchette de blé d'Inde ou simplement un peu moins vous salir quand vous mangez du maïs? Eh bien, il y a des accessoires. On dit même des indispensables pour votre prochaine épluchette que je vais vous mettre en ligne sur le site de Haut à l'instant. Pour ceux et celles qui n'aiment pas se retrouver avec des petits fils de soie entre les dents, là, le poêle à maïs. Il y a une brosse à maïs qui est disponible sur le marché, un éplucheur à maïs autant comme un économe ou encore un gadget qu'on peut enfiler le maïs à l'intérieur, un distributeur de beurre. Chez nous, on avait des supports pour épis. On piquait ça dans chacun des bouts. Ça évitait de se salir. Bon, un cossin, mais on s'en servait. Puis sinon, une assiette en céramique pour épis de maïs pour mettre le beurre à l'intérieur. C'est vraiment en forme de maïs. C'est bien, bien charmant sur le site de Haut. Tout est là-dessus. Summer, la petite dernière home wrecker à venir à Haut.
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3: Bonjour, ici Claude Marquis, voici vos actualités. Un homme dans la trentaine a perdu la vie hier avant midi dans une collision sur l'autoroute 20 à Villeroy, à la hauteur de la route 265. Selon la Sûreté du Québec, son véhicule a dévié de sa voie avant de percuter le montant d'un viaduc. Les causes de l'accident demeurent sous enquête et les policiers n'écartent pas la possibilité d'un geste volontaire. La circulation a été perturbée pendant plusieurs heures avant le retour à la normale en fin d'après-midi. Et l'homme accusé du meurtre de Nicolas Audet est demeuré détenu après sa comparution hier au Palais de justice de Québec. Étienne Gourde, de 29 ans, de Saint-Bernard, fait face à une accusation de meurtre au premier degré en lien avec l'homicide survenu en février 2022 à Saint-Isidore, en Chaudière-Appalaches. Il est demeuré stoïque et n'a pas dit un mot lors de sa comparution devant le juge Jean-Félix Charbonneau. Son dossier reviendra devant le tribunal le 22 septembre. C'est ce qui complète vos informations. 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

non, je n'ai pas encore l'air climatisé à la maison. J'ai appelé mon chum de bonne heure ce matin pour tout fermer. Les fenêtres, les stores, pour qu'on puisse garder la petite fraîche dans la maison. Et ouais, je sais qu'on a une autre journée chaude aujourd'hui, mais sachez qu'on a battu un record de chaleur dans un petit racoin au Québec. Je vous présente ça dans quelques minutes. Mais juste avant, voici Red Hot Chili Peppers pour le meilleur de la musique à haut.

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1: Lorsque journée chaude, c'est un classique, on fait toujours un bilan des secteurs où il a fait le plus chaud au Québec. Et si on regarde pour hier, comment ça s'est passé? Gatineau, on a eu 29,8. Montréal, 29,9, qui est presque normal, je dirais, à cette période-ci de l'année. En Abitibi-Témiscamingue, 23,6. Oui, il a fait le plus chaud. Et ça fait 36 ans qu'on n'avait pas battu ce record. C'est à Gaspé, imaginez-vous, sur la pointe, là. Au bout du monde, comme on le dit, avec 33,1 degrés. Et pour venir de la Gaspésie, les températures comme ça, ça arrive pas souvent. Nous autres, on a souvent la petite fraîche. Quand le serein tombe, là, quand la petite fraîcheur de fin de journée arrive, on est bien content. Mais à 33 degrés, elle fait pas grande différence, cette petite brise-là. Alors, je pense que ça peut encore arriver d'ici la fin de l'été. L'été est pas fini. Shine Down, à venir avec le meilleur de la musique à haut.
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Qu'est-ce qu'il y a à faire chez nous dans les prochaines heures, les prochains jours? Je vous jure, c'est la manne. Il y a même un choix à faire tellement il y a beaucoup d'options pour vous. Je vous présente ça dans quelques minutes. Mais juste avant, pour le meilleur de la musique, voici Tove Lo et Stromae avec Des fleurs.

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1: 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C'est débuté les inscriptions pour les résidents depuis quelques jours déjà. Parmi les activités qui sont offertes, on a apprendre la musique avec l'harmonie crescendo, on a s'initier au vélo de montagne au parc du sommet, à s'entraîner en vue d'un triathlon, découvrir la nage artistique, à des ateliers de vitrail et de calligraphie. Il y a vraiment de tout pour les plus actifs, les plus intellectuels et les créatifs. Ville de Thetford Mines via les réseaux sociaux pour les compléments d'informations et surtout pour vous inscrire. 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
3: Bonjour, ici Claude Marquis, voici vos actualités. Un homme dans la trentaine a perdu la vie hier avant midi dans une collision sur l'autoroute 20 à Villeroy, à la hauteur de la route 265. Selon la Sûreté du Québec, son véhicule a dévié de sa voie avant de percuter le montant d'un viaduc. Les causes de l'accident demeurent sous enquête et les policiers n'écartent pas la possibilité d'un geste volontaire. La circulation a été perturbée pendant plusieurs heures avant le retour à la normale en fin d'après-midi. Et l'homme accusé du meurtre de Nicolas Audet est demeuré détenu après sa comparution hier au Palais de justice de Québec. Étienne Gourde, 29 ans, de Saint-Bernard, fait face à une accusation de meurtre au premier degré en lien avec l'homicide survenu en février 2022 à Saint-Isidore, en Chaudière-Appalaches. Il est demeuré stoïque et n'a pas dit un mot lors de sa comparution devant le juge Jean-Félix Charbonneau. Son dossier reviendra devant le tribunal le 22 septembre. C'est ce qui complète vos informations. 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

Reds, qui est le chouchou de plusieurs qu'on vient de vous offrir à Haut pour le meilleur de la musique. Et généralement, le jeudi, on a une bonne idée de ce qu'on va faire pour la fin de semaine. Ça ressemble à quoi, vos projets? Ça m'intéresse. 88-724-9870 pour me faire un petit suivi. Moi, j'ai de la visite en fin de semaine. On va essayer de faire un randonnée puis une bonne bouffe sur le barbecue. Tiens, si ça peut vous inspirer. Voici Gone, Gone, Gone. Gros succès international à Haut.

C'est drôle, mais c'est autant compositeur-interprète, on l'associe beaucoup au monde de l'enseignement parce qu'il a été enseignant avant d'être chanteur, mais on confirme qu'il n'enseigne plus depuis 2008. Il s'appelle Alexandre Poulain, on l'écoute à haut.

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1: 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Miles Davis et Drive Safe, ça s'en vient. À haut!
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Je salue ceux et celles qui vont tomber en vacances bientôt, bientôt. Et je lève la main, ça s'en vient, il reste quelques heures. Ben, demain, c'est ma petite dernière avant deux belles semaines qui vont faire du bien.

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1: On s'hydrate, on cherche l'ombre, l'air climatisé, c'est pas le temps de faire un marathon avec la chaleur qu'il y a dans certains secteurs au Québec. La prudence qui est toujours de mise. Et ben moi, je vous souhaite une belle journée. Mon nom est Stéphanie Gagné. On se retrouve demain pour le meilleur de la musique en avant-midi. Puis, ben ça perdure dans le temps, cette programmation musicale avec les grands bazous. Ozzy Osbourne, ma préférée, soit No More Tears, qui s'en vient dans votre heure de lunch. On a aussi Plume la Traverse, U2 pour ne nommer que ceux-là. Ça, c'est dans quelques minutes à peine. Il y a aussi vos infos avec l'équipe d'Arsenal Média à l'instant.
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15: Bonjour, ici Claude Marquis, voici vos actualités. Un homme dans la trentaine a perdu la vie hier avant midi dans une collision sur l'autoroute 20 à Villeroy, à la hauteur de la route 265. Selon la Sûreté du Québec, son véhicule a dévié de sa voie avant de percuter le montant d'un viaduc. Les causes de l'accident demeurent sous enquête et les policiers n'écartent pas la possibilité d'un geste volontaire. La circulation a été perturbée pendant plusieurs heures avant le retour à la normale en fin d'après-midi. Et l'homme accusé du meurtre de Nicolas Audet est demeuré détenu après sa comparution hier au Palais de justice de Québec. Étienne Gourde, de 29 ans, de Saint-Bernard, fait face à une accusation de meurtre au premier degré en lien avec l'homicide survenu en février 2022 à Saint-Isidore, en Chaudière-Appalaches. Il est demeuré stoïque et n'a pas dit un mot lors de sa comparution devant le juge Jean-Félix Charbonneau. Son dossier reviendra devant le tribunal le 22 septembre. C'est ce qui complète vos informations. 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
2: Ben, salut tout le monde. Bonnes vacances pour ceux qui ont la chance d'en être.
3: Hein? Ben, vous en avez profité.
2: Ah, ben, tiens, je vais le présenter, c'est Sylvain Caron.
3: Allô?
2: Parce que quand je l'oublie, j'ai un grief de la direction.
3: Hey, puis je veux profiter de l'occasion, Richard, pour saluer les gens qui sont à l'écoute, bien sûr, un peu partout à travers le Québec. Nathalie Maltais, secteur de Beauce, sur le 101.5 également. Du côté de Thetford Mines, Éric Caron, sa conjointe également, Kathleen et Jade. Les trois, parce que Jade, c'est la petite fille, les trois, à chaque midi, nous syntonisent. Je pense qu'ils oublient même de manger.
2: Hey, ça nous fait plaisir. On est partout à travers le Québec, sur toutes les stations hautes du réseau Arsenal de médias. Et ce qu'on fait le midi, ben c'est pas compliqué. La recette est simple, mais efficace. Les grands classiques du rock d'ici et d'ailleurs pendant 60 minutes. On commence tout de suite avec Bush et la chanson Glycerine au meilleur de la musique.

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0: Nous sommes le 6 août aujourd'hui.
1: 6 août?
0: Oui, et le 6 août, en 1989, il y a Adam Clayton du groupe U2. Lui est arrêté dans un stationnement près d'un bar à Dublin, en Irlande, pour possession de marijuana et intention de fournir de la drogue à une autre personne.
1: Ah, ben pourtant...
0: Un bon ami. Moi, une rockstar qui prend de la drogue, voyons donc.
1: Voyons, ça se peut pas, ça.
0: Ben non, c'est impossible. Il sera condamné à 25 000 $ d'amende. À donner à de bonnes œuvres de Dublin.
1: Et Dieu sait que U2 en a donné pas mal à des bonnes œuvres à travers leur carrière.
0: Ce sont des gens très généreux. Voici U2 avec Pride in the Name of Love, le meilleur de la musique. C'est toujours ici à O.
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0: Ben ici, c'est toujours le meilleur de la musique sur le réseau Arsenal de médias, le plus grand radiodiffuseur au Québec. Bientôt 30 fréquences à travers la province.
1: Oui, monsieur, on est partout perdu.
0: On a un quart d'heure non-stop devant nous avec, entre autres, Weezer, Midnight Oil, et ça va commencer avec Primal Scream, Rocks. Si Sylvain Caron et moi, on est des amis inséparables à la radio.
1: Oui.
0: Ben, le groupe Primal Scream, ils sont passés 22 membres différents dans la formation. Le chanteur, c'est Jean, t'arrives 10 minutes en retard à pratique, on va en trouver un autre.
1: Alors, disons que ça devait être l'harmonie.
0: Oui, mais la chanson est très bonne, ça s'en vient. C'est Rocks, Primal Scream, dans un instant, au meilleur de la musique.
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1: Ben, il y avait George Thorogood and Destroyers avec Bad to the Bone. Omnium, Banque Nationale, tennis, c'est pas facile, les têtes de série.
2: ça tombe comme des mouches.
1: Ben oui.
2: Pour ceux qui restent, si Dekapoff a fait d'ici là, il y a Alex de Minaur qui a son match cet après-midi face à Norrie. Ça risque d'être un bon affrontement, ça. De Minaur qui est parmi les favoris pour le tournoi maintenant, parce que, bon, Alexander Zverev est aussi déclaré forfait. Félix Auger-Aliassime chez les hommes. Donc, ça ouvre la porte à bien des joueurs de tennis. Puis on va suivre, bien sûr, notre seule représentante canadienne, deux tournois confondus du côté des filles, avec Leila Ali Fernandez, qui sera surveillée également.
1: Voici maintenant les respectables avec Ma vie à l'heure, le meilleur de la musique. À l'heure du dîner, c'est toujours ici, à O.
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2: L'excellent, le légendaire Robert Charlebois avec Cauchemar pour conclure ce show radio. Demain, entre autres. Oui,
3: tu vas l'avoir, Richard.
2: Mon Dieu, les...
3: c'est l'émotion.
2: Non, c'est la bière d'hier soir.
3: OK.
2: Ah, j'habite à 100 pieds d'une microbrasserie.
3: Ah, ça, là, c'est, écoute, là, c'est d'ailleurs, il y a une pétition qui est en cours actuellement où qu'on déplace la microbrasserie.
2: Trop proche de chez nous. Demain, entre autres, Harmonium, Queen, Oasis. Merci, toi, Sylvain Caron.
3: Oui, merci, toi, Richard.
2: Le dieu de la production radio. Moi, je vous invite à rester à l'écoute des stations haut du réseau Arsenal Média parce qu'ici, c'est toujours le meilleur de la musique. À demain, tout le monde. Salut.
4: Bye.
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5: Bonjour, ici Claude Marquis, voici vos actualités. Un homme dans la trentaine a perdu la vie hier avant midi dans une collision sur l'autoroute 20 à Villeroy, à la hauteur de la route 265. Selon la Sûreté du Québec, son véhicule a dévié de sa voie avant de percuter le montant d'un viaduc. Les causes de l'accident demeurent sous enquête et les policiers n'écartent pas la possibilité d'un geste volontaire. La circulation a été perturbée pendant plusieurs heures avant le retour à la normale en fin d'après-midi. Et l'homme accusé du meurtre de Nicolas Audet est demeuré détenu après sa comparution hier au Palais de justice de Québec. Étienne Gourde, de 29 ans, de Saint-Bernard, fait face à une accusation de meurtre au premier degré en lien avec l'homicide survenu en février 2022 à Saint-Isidore, en Chaudière-Appalaches. Il est demeuré stoïque et n'a pas dit un mot lors de sa comparution devant le juge Jean-Félix Charbonneau. Son dossier reviendra devant le tribunal le 22 septembre. C'est ce qui complète vos informations. 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
3: Et c'est reparti pour un superbe après-midi. Salut, je m'appelle Ghislain Demers, qui est là pour Olivier Poitras cet après-midi. Je vous accompagne jusqu'au trafic à 14h55. Merci Richard pour ces grands bazous. Toujours, toujours agréable, savoureux à entendre. Parlant de savoureux, je me suis fait du maïs, du blé d'Inde au micro-ondes, moi, ce midi. Deux petits maïs dans le beurre avec du sel. Non, saviez-vous ça que vous, on peut faire cuire ça au micro-ondes? Oui, hein? Il y en a qui disent le chiffre magique 3 minutes 33. Moi, c'est 4 minutes. 4 minutes avec les pleurs, par épi, dans le micro-ondes. Me nomme. Avouez que je vous ai donné le goût, peut-être. C'est le temple, à plusieurs endroits au Québec, d'ailleurs. 24K Golden, on a ça pas très loin. On sort du bleu, jeans bleu. Classe moyenne seront là également. Et là, ben, pour bien débuter cet après-midi, je l'adore. Mumford & Sons, avec la participation spéciale de Chris Stapleton. Voici Here. 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C'est Oh!
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venir en musique pas très loin de nous, Milky Chance, Gab Forêt et ma prochaine invitée qui, au tout début de la décennie 90, faisait dans le pop dance. Vous vous souvenez peut-être de la chanson Too Hot de Alanis Morissette? Ouais, ça vous dit quelque chose? Ben, elle a changé complètement de style avec, entre autres, l'album Jagged Little Pill. Les gens étaient mitigés, les critiques étaient mitigées concernant ce changement d'orientation. Puis finalement, ben, elle a su faire ses preuves. Un saut en 1996, fier de vous jouer Alanis Morissette, notre artiste canadienne, Ironic.

Plusieurs joueurs de jeux vidéo attendent avec impatience la sortie prochaine au mois de novembre du fameux jeu vidéo Grand Theft Auto 6 qui va débarquer sur les tablettes. Imaginez si ce jeu-là avait un compétiteur chinois. Est-ce que c'est possible? Je vous en parle dans les prochaines.

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1: Ouais, une compagnie chinoise qui s'appelle Tencent qui voulait créer le premier vrai concurrent du jeu vidéo GTA 6, mais le problème semble avoir été abandonné après plus de 6 ans de développement. Le jeu se serait appelé Last Sentinel. Ce jeu en monde ouvert à l'univers cyberpunk aurait quand même bouffé plus de 300 millions de dollars. Et selon Bloomberg, les mauvais résultats des tests internes auraient convaincu le géant chinois d'arrêter de dépenser pour ça. On a congédié un peu plus de 80 personnes, 80 développeurs, et la compagnie Tencent qui nie, elle, avoir officiellement annulé le jeu. Les équipes restantes travaillent déjà sur un nouveau projet qui pourrait récupérer une partie des idées de Last Sentinel. Comme quoi, vouloir détrôner Grand Theft Auto, c'est une mission presque aussi difficile que de terminer une partie avec 5 étoiles de police.

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0: Cette chanson s'appelle Bedroom Posters, hein, les affiches de chambre à coucher. J'en avais une certaine Samantha Fox dans ma chambre, mais c'est pas le sujet aujourd'hui. Je prends le temps de vous saluer. Merci de choisir au 97.3. Je sais pas si vous avez visité un marché public jusqu'à maintenant, mais on en a un, le marché public d'Inverness, qui se poursuit jusqu'au 29 août, jusqu'à la mi-août, je vous dirais, au centre récréatif Robert Savage à Inverness. C'est derrière l'école Jean 23. Invitation toute chaude du O 97.3. 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

Un dîner au resto en bonne compagnie, ça a toujours sa place, c'est bien vu. J'ai trouvé un resto en Floride qui pousse le concept du dîner un peu plus loin que ce qu'on est habitué. Je vous parle de ça dans les prochaines minutes, vous voulez pas manquer ça. Tout l'été, le meilleur de la musique, c'est Oh! Voici les Cowboys Fringants, ici-bas.

0: OK, imaginez le concept, vous allez au restaurant, vous entrez dans une salle et tout le monde est tout nu. Ben, c'est le principe d'un restaurant en Floride qui a poussé le concept du dîner léger, entre guillemets, un peu loin. Ce qu'ils font, c'est que chaque premier lundi du mois, ils invitent les clients qui peuvent venir manger complètement tout nus. Même les serveurs, les chefs, eux, sont habillés. L'expérience est légale, c'est correct. La loi là-bas le permet grâce aux vitres teintées et une salle prévue pour se déshabiller avant le repas. Il y a déjà une trentaine de personnes qui sont déjà inscrites malgré un prix qui est pas donné. À ce prix-là, le seul vêtement qu'on garde, c'est notre portefeuille bien serré. Ça doit être assez spécial d'être en tête-à-tête avec une personne de l'autre côté de la table, toute complètement nue, puis les voisins autour aussi complètement nus. Moi, je me dis, tant qu'on reste assis, c'est pas si pire.
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8: Bonjour, ici Claude Marquis, voici vos actualités. Un homme dans la trentaine a perdu la vie hier avant midi dans une collision sur l'autoroute 20 à Villeroy à la hauteur de la route 265. Selon la Sûreté du Québec, son véhicule a dévié de sa voie avant de percuter le montant d'un viaduc. Les causes de l'accident demeurent sous enquête et les policiers n'écartent pas la possibilité d'un geste volontaire. La circulation a été perturbée pendant plusieurs heures avant le retour à la normale en fin d'après-midi. Et l'homme accusé du meurtre de Nicolas Audet est demeuré détenu après sa comparution hier au Palais de justice de Québec. Étienne Gourde, 29 ans, de Saint-Bernard, fait face à une accusation de meurtre au premier degré en lien avec l'homicide survenu en février 2022 à Saint-Isidore, en Chaudière-Appalaches. Il est demeuré stoïque et n'a pas dit un mot lors de sa comparution devant le juge Jean-Félix Charbonneau. Son dossier reviendra devant le tribunal le 22 septembre. C'est ce qui complète vos informations. 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

On voyage un petit peu en musique dans les prochaines. On s'en ira à Marrakech, on s'en ira à Toronto. Mais pour l'instant, dans les prochaines, bonne nouvelle pour les fans de Smash Mouth. Le groupe va lancer son premier album original en 14 ans. Mercury Comet, ça sort le 12 août. Ils seront au Québec le 15 août au Festival Lorettin de l'Ancienne Lorette. Puis le 3 septembre au Festival des Montgolfières de Gatineau. On les a en musique, justement.

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0: Ah, les jardins. Avez-vous le pouce vert? Si vous êtes le genre de personne qui montre des photos de ses tomates comme d'autres montrent leurs petits-enfants, je vous parle d'un concours qui est pour vous. Vous en avez peut-être déjà entendu parler. La ville de Victo qui lance le concours Montrez-nous votre jardin. Que vous soyez fiers de vos laitues, de vos fleurs, que vous ayez récolté une patate tellement grosse qu'elle mérite presque son propre code postal. On veut voir ça. Vous prenez une photo de votre jardin et vous vous inscrivez au vic.to, donc Victo, vic.to, /agriculture urbaine. Vous avez jusqu'au 16 août pour participer, puis vous pourriez gagner un des bons d'achat de 100$ à dépenser dans une pépinière de Victoriaville. Je vous souhaite bonne chance et que le meilleur pouce vert gagne. Oh, que c'est bien dit. La suite dans un instant, c'est Luke Combs qui s'en vient en musique.
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1: On est à une vingtaine de minutes de la dernière édition du Trafic de la semaine. Demain, c'est le Party Rock avec de la bonne musique rock pour vous amener vers votre fin de semaine. Aswell, où je m'en vais, tout l'été, le meilleur de la musique, c'est O.

Parlant de buzz, ça a créé tout un buzz, hein, cette fusée de SpaceX qui s'est écrasée sur la Lune à plus de 8000 km/h. Ça a fait un cratère à peu près d'une trentaine de mètres de diamètre. Pas visible à l'œil nu. Un choc qui a été confirmé par un observatoire du côté du Chili et la NASA qui va partir survoler la zone pour photographier le site, voir ce que ça a fait. Des détails vont sortir au cours des prochains jours, des prochaines heures, ça c'est clair. Des photos, peut-être même des vidéos. On espère voir ça. Toujours très impressionnant quand même. Ça a été plaisant de vous accompagner cet après-midi en remplacement d'Olivier Poitras. Je m'appelle Ghislain Demers. Puis comme on parlait un petit peu du ciel, ben oui! Quel lien on fait, hein, nous autres, ne reculant devant rien. Il n'y a pas grand-chose dans le ciel à soir, un petit retour dans le temps avec Kermis. À la prochaine, portez-vous bien. Vos équipes respectives du trafic s'en viennent. Salut!

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3: Bonjour, ici Claude Marquis. Voici vos actualités. Un homme dans la trentaine a perdu la vie hier avant midi dans une collision sur l'autoroute 20 à Villeroy, à la hauteur de la route 265. Selon la Sûreté du Québec, son véhicule a dévié de sa voie avant de percuter le montant d'un viaduc. Les causes de l'accident demeurent sous enquête et les policiers n'écartent pas la possibilité d'un geste volontaire. La circulation a été perturbée pendant plusieurs heures avant le retour à la normale en fin d'après-midi. Et l'homme accusé du meurtre de Nicolas Audet est demeuré détenu après sa comparution hier au Palais de justice de Québec. Étienne Gourde, 29 ans, de Saint-Bernard, fait face à une accusation de meurtre au premier degré en lien avec l'homicide survenu en février 2022 à Saint-Isidore, en Chaudière-Appalaches. Il est demeuré stoïque et n'a pas dit un mot lors de sa comparution devant le juge Jean-Félix Charbonneau. Son dossier reviendra devant le tribunal le 22 septembre. C'est ce qui complète vos informations. 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

on dirait que c'est notre rentrée. Hein? On l'attendait toute l'année dans les derniers mois, puis on arrive à ces deux événements phares du centre du Québec. Début de Rock la cause et du Festival La Poutine dans les prochaines minutes. Là. Peut-être que vous finissez plus tôt pour vous y rendre. Peut-être que vous êtes en pleine vacances. J'ai pris vos vacances pour pouvoir en profiter en masse puis pas être rentré au 45 demain. Maudite bonne idée, ça. Yannick avec vous autres jusqu'à 18h, jusqu'à l'arrivée de Chuck avec ses hits. Et on va vous gâter encore avec un laissez-passer familial pour quatre au pavillon de la Fonde de Stratford. D'ici 16h, l'appel du téléphone avec le professeur Bizarre, là. Hein, vous savez, il y a des indices, faut deviner l'animal. Ça va se passer aux alentours de 4h moins quart tantôt. Je vais vous parler que c'est pas ma semaine pour oublier des affaires. Là. J'oublie des affaires, je prends des choses aux autres. Depuis une semaine, là, ça m'arrive à plein de places. Je vais vous compter un peu mes dernières journées. Un petit peu mêlé, Yannick, là, de ce temps-ci. J'espère que vous en profitez. Vous êtes, avez été surpris peut-être par les averses. Hein? Puis là, le retour du soleil, en tout cas dans notre secteur, ça a été le cas autant à Drummond qu'à Victo. Peut-être dans le coin de Thetford-Mégantic, comment ça se passe? 1-873-300-0973. Si vous êtes en direction justement des différents festivals, faites-moi signe là, si vous y allez avec qui, quel show vous attendez le plus au cours de la fin de semaine, notre dernier show de la semaine ensemble. Ça va me faire plaisir de vous jaser assurément. Dans les prochaines, on fera un tour de ce qui a marqué l'actualité aujourd'hui, entre autres, après Tame Impala, mais avec Dracula, une découverte de 2026, mais un gars qui existait depuis déjà longtemps. Et là, montez. Ah oui, grimpez-moi ça en masse. Grimpez-moi ça. Vous aimez Metallica? On se met dedans là, pour nos festivals avec Enter Sandman pour ouvrir votre trafic du jeudi. Let's go!

Bon jeudi, et ce qui retient l'attention, c'est ce début de Rock La Cause et de Festival La Poutine, actuellement en simultané dans nos deux villes du centre du Québec. Donc, deux gros événements qui commencent en même temps. C'est le fun. Entre autres, il y a Rémi Lacharité qui m'a texté au 1-873-300-0973 et il s'en va voir Jeff Posé et Offspring au Festival La Poutine. Il est bien hâte d'aller les voir. Donc, c'est demain soir pour Offspring et Jeff Posé, notamment samedi. On s'est entretenu avec lui, d'ailleurs, en rattrapage sur le Haut 97.3 et le Haut 92.1.ca, notre entrevue avec un gars bien sympathique. Rock La Cause, ça commence avec la soirée gratuite ce soir

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1: Ou peut-être un petit peu plus chaud et plus de pluie vers la mi-août. On s'en parlera de tout ça, mais c'est ce qui retient beaucoup l'attention, donc la météo et nos événements aujourd'hui. Sinon, encore un peu un bras de fer entre les États-Unis et le Canada pour ce qui est des négociations. Là, on sait que le ministre Dominique Leblanc est du côté de Washington. Puis là, hier, Mark Carney a haussé le ton un petit peu en disant si Donald Trump laisse aller ses menaces d'augmenter les tarifs et de nouveaux tarifs douaniers sur ben les affaires, dont les fameux bâtons de hockey dès le 19 août, ben on va répliquer du côté du Canada. Des négociations qui sont difficiles. Mark Carney qui répond aux dernières attaques donc de Donald Trump a augmenté le ton, ce que a pas apprécié le président américain. Dit j'aime bien le peuple canadien, mais j'aime pas son leadership. Alors on s'obstine depuis quelques heures encore une fois. L'industrie des énergies fossiles d'ailleurs qui intensifie son lobbying aussi auprès du gouvernement par rapport à cette négociation là et bien d'autres affaires. Ça commence à bourdonner aussi côté politique. Là, on s'en va dans un automne électoral. On va aller voter en octobre, on l'appelle, pour le gouvernement québécois. Alors, on va se lancer, je vous dirais, peut-être... On attendait le retour des vacances vers la fin du mois d'août. Là, je vois des lancements de campagne dans nos différents comtés. On va suivre ça pour vous autres via Le Monde Drummond, Le Monde Vito, MontEdford.com, assurément ici au 97.3 et au 92.1. Tantôt, je vous reparle un peu de ma semaine où j'oublie tout, où je pogne des choses à du monde aussi. On dirait que je suis un voleur. Vous allez voir dans les prochaines. Il y aura du Harpin Lépine aussi à venir dans les prochaines. Et Miles Smith Stargazing à venir, en fait, à l'instant, dans votre trafic du jeudi.

0: Ah oui, oui, oui, oui, oui, oui, on est là, en jeudi, l'effervescence, la sentez-vous, la fébrilité, sentez-vous les bonnes poutines? Autour du cégep de Drummond, on le rappelle, hein, ça a changé de site. Ah boy, on va peut-être se croiser là, ou à Rock la Cause, qui commence aussi en même temps du côté de Victo ce soir pour la soirée franco-québécoise et compagnie avec Extérieur et tout. C'est Fred ce soir, entre autres, du côté de Drummond. Hey, ça va être le fun, fait qu'on va s'en reparler de ça en masse. C'est quoi les shows que vous attendiez le plus dans l'un ou l'autre des événements? Allez-vous deux? Allez-vous plus à un qu'à l'autre? Dites-moi ça au 1-873-300-0973. Moi, je vais vous conter à quel point je suis mêlé cette semaine. Soit je pogne des choses à du monde qu'il fallait pas, ou soit j'oublie. Exemple, qu'est-ce qui est le plus important au hockey? Pensez à ça, là, au deck hockey. Qu'est-ce qui est le plus important? Je l'ai oublié hier, puis j'en ai subtilisé des choses. J'avais l'air d'un grand voleur, trois choses. Dans les prochaines minutes, je vous compte tout ça, les détails de la météo et du Alex Warren et Jelly Roll ensemble pour Bloodline. Bougez pas!
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2: Dépendant que vous nous écoutez de où à travers le centre du Québec, Chaudière-Appalaches, c'est très changeant la météo pour ce soir, la nuit prochaine. Victo et les environs, ce sera des nuages, partiellement nuageux en fait, un 40% de possibilité d'averse ce soir, minimum de 20. Demain, la plus belle journée de la semaine avec full soleil, l'humidex à 38, puis peut-être des possibilités d'averse, mais très faibles pour la fin de semaine. Pour Thetford et Mégantic, ça va être beaucoup mieux, entre autres partiellement nuageux. En fait, risque d'orage pour ce soir, minimum de 19 et 30% de possibilité d'averse pour demain, alternant soleil et nuages. Avec l'humidex à 37.
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Mais hein, je te promets ça, en ce jeudi, je te promets de jouer de la meilleure des musiques. C'est notre slogan ici pour tout l'été, pour toute l'année. On reprend notre programmation régulière dès le 31 août. On est un peu effervescent justement par rapport à ça, parce qu'il y aura certains changements, mais on peut pas le dire encore. Hey, j'espère que vous profitez de votre retour du jeudi. C'est pas le cas encore. Un dernier push à la job sur retour du soleil après un après-midi un peu bizarre. Une journée où il a fait chaud, puis après ça, ça s'est replacé avec du soleil. Ben, c'est peut-être ça qui m'affecte, je sais pas. C'est peut-être l'humidité qui vient m'affecter sur mon côté un petit peu bizarre. Sans dire TDAH puis tout ça, mais tu sais, je suis un peu mêlé dans la vie. Puis on dirait que cette semaine, je bats des records. Je suis rendu une risée dans ma ligue de deck. Je salue d'ailleurs toute la gang de la ligue des grands garçons. Donc, on jouait hier. J'ai oublié du stock quand je suis arrivé. Mais tout ça commence la semaine dernière. Vous allez voir, j'ai oublié l'affaire essentielle hier quand tu joues. Oh, OK, c'est pas compliqué. Mais la semaine passée, tu sais, nous autres, on finit. Là, j'avais mes enfants chez nous. Fait qu'une semaine sur deux, je reste pas prendre une bière, malgré l'insistance de mes collègues. Donc, je retourne vers ma maisonnée pour pas que le feu pogne. Là, tu sais, vous comprenez? Ben là, j'arrive à chez nous, défais mon stock. Parce que oui, je suis parmi ces gars-là qui essaient d'être propre pour faire étendre son stock de hockey pour que ça pue quand tu rouvres la poche de hockey la semaine suivante. Puis ça a pas été étendu, tu sais. Donc, j'essaie d'étendre ça le soir même le plus possible. Je le fais régulièrement. Mais là, je découvre que j'ai deux paires de pads. Je suis parti avec la paire de pads de Monsieur le commissaire Marc, que je salue d'ailleurs. Excellent organisateur de Ligue de Deck. Donc là, je dis, c'est-tu à quelqu'un ça? Là, finalement, il remarque, OK, oui, c'est à moi, tu me ramèneras la semaine prochaine. Fait que là, rendu hier, on joue toujours le mercredi soir. J'arrive là, tout pimpant, il me réécrit pour être sûr, hey, t'as-tu... Oh oui, oublie pas, fait que tu m'aideras, hein, tu me laisseras gagner. Il nous dit, oh, ben, tu sais trop pareil. J'arrive sur le site, j'ai pas mes bâtons. Je joue au deck hockey depuis plusieurs années, je joue au hockey depuis ma jeunesse. J'ai pas mes bâtons. T'es-tu mêlé? Pareil. Par chance que mon chum Sam était là pour m'aider, pour me donner un beau petit... pour me prêter un bâton pour la game. C'est peut-être pour ça que j'ai pas scoré, mais tu sais, quand même, là, faut que tu sois mêlé. Puis là, je repars de la game hier, après avoir pris justement un petit drink, une petite bière. Ben là, je reviens chez nous. Je remarque que j'ai oublié un gant sur place, finalement. J'étais trop proche, encore une fois, en train de se déshabiller avec un autre qui s'appelle Steph. Je mets, hey, un gant, avez-vous trouvé un gant comme ça? Là, tout le monde, je suis arisé. Voyons, la semaine prochaine, tu vas-tu amener ton casque? Qu'est-ce que tu vas oublier ou avec qui si je suis rasé arisé? Êtes-vous comme ça, des fois, là? Vous oubliez? Êtes-vous celui-là de votre gang qui oublie tout le temps les affaires, qui est toujours obligé de, justement, de têter quelque chose? Hey, tu peux-tu me prêter ça? Tu sais, du tape à pad, c'est normal, là, de hockey, mais tu sais, ça peut être dans n'importe quoi, à job, ou si hey, j'ai oublié telle affaire, j'ai oublié telle autre patente. Vous êtes-vous celui-là? 1-873-300-0973 par texto ou par téléphone. Puis en même temps, dites-moi comment vous allez passer votre jeudi soir avec les gros événements qui commencent au centre du Québec, notamment Rock la Cause et le Festival La Poutine. On s'en parlera. Entre autres, Zach Chico, Benjamin sont là dans Good Times. Puis un groupe qui sera justement au Festival La Poutine demain à Drummondville, qui va débarquer avec 6 ou 7 53 pieds que les gars des Trois Accords m'ont informé. D'ailleurs, on les reçoit tantôt à 16h45. Alors, on s'offre. Pourquoi pas? Hein? On se met dedans là, pour demain soir. Ça va être hot, ça, quand même. C'est The Offspring. The kids aren't all right. Dans votre trafic du jeudi. Oh, let's go!

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1: Ah, ça m'a fait pogner en train de chanter cette affaire-là. Hein, là. Continuez à nous texter 1-873-300-0973. Quel show vous aviez le plus? Que vous avez le plus hâte de voir autant à Rock La Cause qu'au Festival La Poutine au cours des prochaines heures? Est-ce que vous y allez? Est-ce que vous cherchez des billets? Il y en a. Hey, je vois juste ça sur mes réseaux sociaux. Prêt à louer des passes pour un pour l'autre. On se croira au fait. C'est malade. Ce qui se passe, c'est vraiment, là, en plus, on a eu une petite peur, une petite frousse côté météo cet après-midi. Ça semble réglé. On l'espère pour la balance de cette soirée. Dans les prochaines, on va vous gâter avec un laissez-passer pour le pavillon de la Fonde du côté de Stratford avec l'appel téléphonique. C'est vraiment avec le professeur, tu sais, un peu bizarre, là, qui donne des indices à un animal. Vous voulez être là pour pouvoir gagner ça pour votre famille. Une petite sortie au cours du mois d'août et une grosse toune de talk.
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1: Toujours dans le trafic, oui, c'est déjà la fin des vacances hein, pour plusieurs. Ça veut pas dire qu'il faut arrêter peut-être de profiter de l'été là pour autant. J'espère que vous en profitez avec le maire de la musique, mais aussi peut-être on vous propose des idées de sortie. On vous en parle depuis chaque semaine. Ça commence à être une tradition. Là, on vous fait gagner des laissez-passer, deux laissez-passer adultes et deux pour enfants pour l'exposition du pavillon de la faune. Ça, faut le dire, c'est unique au monde cette affaire-là quand même. On est chanceux de pouvoir vous envoyer là chez nous, sur le bord du Lac Elmer à Stratford. Une cinquantaine d'espèces naturalisées qui sont là dans 30 dioramas. C'est plus vrai que nature ce qui arrive là. Hey, c'est vraiment des décors faits à la main. Puis vous pouvez gagner vos laissez-passer ici par texto. Il faut deviner avec les indices qu'on va vous décrire via le 1-873-300-0973 avec le professeur Ferd. Ça vous tente de participer? Ben juste à faire le 1-800-1873-300-0973. Fait qu'on va l'appeler comme on fait à chaque semaine, on va utiliser le fameux téléphone. Donc là, je me suis fait pogner un peu la semaine passée. 514, je comprends pas tout. 8-7-3-4-5-0-8-1-9. Tant qu'à y être, tu sais, on est ici. .com, ben oui, c'est 24-12. Je suis surpris à chaque fois. Là. Ça sonne! Ben...
2: C'est à Stratford, bonjour.
1: Ah, bonjour, professeur. Bonjour, c'est Yannick dans le trafic. Là, on s'était connu un peu la semaine passée. Comment ça se passe au pavillon là depuis l'ouverture?
2: Écoutez, mon jeune ami, ça se déroule à merveille. Le pavillon continue d'attirer foules et familles. Il faut dire qu'en cas de pluie, c'est l'activité idéale et la terrasse permet aux gens de profiter du beau temps en bonne compagnie. D'ailleurs, mon frère et moi apprécions particulièrement le plateau de charcuterie.
1: Vous parlez de Statetford, ça c'est ça votre frère, hein, Statetford?
2: Oui, mon frère Statetford, mais le pavillon Statetford, comme mon nom, ce qui est très curieux.
1: Oui, c'est moins qu'on puisse dire, professeur, vous êtes un être vraiment unique. Mais là, chers auditeurs, vous aurez compris que c'est le moment du quiz. Ceux qui ont suivi les autres semaines, on laisse, donc on rappelle deux laissés-passer adultes, deux pour enfants, pour le pavillon de la Fonde et pour parmi nos gagnants, pour ceux qui vont avoir la bonne réponse pour peut-être découvrir, si vous êtes déjà allé parmi les autres années, ben redécouvrir cette place-là. Donc, professeur, quels sont les indices cette semaine?
2: Aujourd'hui, j'en ai trois.
1: Oui, lesquels?
2: J'ai le 20e, le 11e et le 2e.
1: Ah, ça change pas ça. OK, bon, comment commencer avec le premier?
2: Voilà qui est intéressant, mais on parle du 20e.
1: Attention. Oui, excusez-le.
2: L'animal que l'on cherche vit en meute, organisé autour d'un couple reproducteur et de sa progéniture, une structure sociale complexe qui permet la chasse coopérative de proies bien plus grosses que lui, comme des orignaux ou encore des cerfs, qu'il peut également manger en entrée ou comme plat principal.
1: OK.
2: Mon 11e indice est le suivant. Son hurlement peut porter sur plusieurs kilomètres et sert à marquer son territoire ainsi qu'à coordonner les membres de la meute dispersée. Il peut d'ailleurs atteindre 92 décibels, ce qui équivaut à une tondeuse à gazon ou encore une discothèque. Et parlant de musique, on raconte qu'il apprécie beaucoup Garou les soirs de pleine lune.
1: OK.
2: Et mon 5e indice, génétiquement, il est l'ancêtre direct du chien domestique avec qui il partage plus de 99% de son ADN. Autrefois chassé de façon intensive, son espèce aujourd'hui l'objet de programmes de conservation dans plusieurs régions au Québec.
1: Donc, trois indices là, pour cet animal qui est, faut dire, naturalisé au pavillon de la Fonde. Peut-être un autre petit indice, c'est quand même pas évident, le professeur Ferd.
2: Oui, peut-être. Nous entendrons son hurlement tel que je l'ai enregistré hier au pavillon de la Fonde. Alors, on écoute. Magnifique.
1: On rappelle, hein, les animaux sont empaillés au pavillon de la Fonde. C'est ce qui conclut. On espère qu'avec les indices, vous allez pouvoir peut-être gagner ces deux laissés-passer pour adultes, deux laissés-passer pour enfants. Vous faites ça via ces valises en plus pour tout l'été au pavillon de la Fonde à Stratford, 1-873-300-0973. Toujours vraiment, vraiment le fun de passer du temps, professeur Stratford, avec vous. Merci beaucoup de votre temps encore cette semaine.
2: Oui.
1: OK, on se laisse là-dessus. Et la petite chanson, comme d'habitude, on se retrouve la semaine prochaine pour un autre appel de téléphone. Au papy.

0: Hey, continuez de texter 1-877-300-0973 si vous avez bien pris les indices du professeur. C'est à Stratford pour le pavillon de la faune. Un laissez-passer pour deux adultes, deux enfants. Allez voir cette relance de cet endroit touristique qu'on a dans notre belle région. Alors, vous textez si vous avez la bonne réponse, le bon animal. 1-877-300-0973. Ça paraît qu'il y en a qui, des fois, utilisent Google ou peu importe, mais c'est correct, ça. Parce que des fois, il n'est pas clair dans ses indices, mais il faut se fier à vraiment à ce qu'il dit clair là, à travers ces minutes qu'on va repasser. On aura un autre appel téléphonique jeudi prochain, 15h45. Notez bien ça. Nous autres, le meilleur de la musique, on l'a d'ici 18h et en tout temps ici au 97.3 et au 92.1. On s'informe avec Claude Marquis aussi dans les prochaines. On a des gros dossiers à vous jaser, notamment le service d'accouchement de HDA du côté de Victo. On va parler aussi de ce qui se passe avec la rue Saint-Marcel à Drummond et Kings of Leon en réserve en plus des sports de la météo. Bougez donc pas!
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4: Bonjour, ici Claude Marquis. Voici vos actualités. Le service d'accouchement de l'Hôtel-Dieu d'Arthabasca à Victoriaville sera fermé de lundi à vendredi prochain en raison d'un manque de personnel médical spécialisé. Les femmes enceintes qui doivent accoucher seront dirigées vers Trois-Rivières ou Drummondville. Les suivis de grossesse et les autres urgences obstétricales seront toutefois maintenus à Victoriaville. Santé Québec précise qu'il s'agit d'une mesure exceptionnelle. Le Connectif des Sommets annonce que l'entreprise Natural Forces Québec évalue le potentiel d'un projet éolien sur les territoires de Princeville et de Plessisville dans la MRC de l'Érable. Des études préliminaires sont en cours afin d'identifier les secteurs les plus propices. Le projet en est toutefois à ses débuts, notamment parce que le réseau d'Hydro-Québec à Plessisville ne permet pas encore le raccordement d'un éventuel parc éolien. Si le projet se concrétise, les promoteurs évoquent des retombées économiques, la création d'emplois et des revenus pour les municipalités. Et le réseau cellulaire est maintenant renforcé sur la route 255 entre Drummondville et Saint-Zéphyrin-de-Courval dans le centre du Québec. La nouvelle tour de Sauget-Tel, construite dans le cadre de l'opération couverture du gouvernement du Québec, est en service depuis juillet. Un essai réalisé par Arsenal Media a d'ailleurs confirmé que le signal est désormais disponible sur l'ensemble du trajet, avec seulement quelques baisses d'intensité dans les secteurs boisés. Au centre du Québec, 6 des 10 nouvelles tours prévues sont maintenant en fonction. Les 4 dernières devraient être mises en service d'ici octobre. C'est ce qui complète vos informations. 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
5: OK, ça brasse côté tennis, hein. On en a parlé beaucoup, mais là, une nouvelle de hockey en plein mois d'août, comme ça, qui concerne le cégep de Drummondville, Patrick Gosselin, qui devient le nouvel entraîneur-chef du programme du hockey. Donc, une nomination qui a été confirmée là, pour ce qui est du hockey masculin. Succède donc à Julien Ouellet à la tête de l'équipe masculine. Donc, un produit de chez nous, hein, Patrick Gosselin, qui était dans la LHJMQ dans les derniers temps aussi, était adjoint ici au Collège Claretin avec le Graal, aussi a occupé les fonctions au cours des 9 dernières saisons comme entraîneur-chef, coordonnateur adjoint, était dans le Junior 3A, dans toutes les ligues. En fait, vraiment connaît bien son hockey, Pat Gosselin. Intéressant de suivre ça. Steve Marcotte aussi va être entraîneur adjoint, lui qui a été nommé sur le même coup également. Donc, dans le personnel de toute cette structure-là au niveau du hockey féminin et masculin, là, il y a eu beaucoup d'avancements au niveau du cégep de Drummond. Reste à voir pour ce qui est des Vulcains également. On va les suivre assurément. Je vous parlais tennis. Leila Annie Fernandez est la seule Canadienne en liste dans les 2 volets de la banque de l'Omnium Banque Nationale. Parce que là, hier, Félix Auger-Aliassime, je vous en parlais en fin d'émission, à quelques minutes de 17h, a annoncé qu'il n'allait pas jouer le match en soirée parce qu'il a été blessé à l'entraînement. Une blessure au dos qu'on mentionne. Et là, Leila Annie Fernandez est la seule Canadienne parce que tous les autres sont éliminés par blessure ou ont perdu leur match. Shapovalov, Diallo et compagnie. Là, du côté des femmes à Toronto, Fernandez a gagné son match hier, mais là, son prochain va être contre la 3e tête de série, contre la championne de Roland-Garros. Ça va être intéressant de suivre ça au cours des prochaines heures, mais disons que il y a beaucoup de têtes de série qui tombent là actuellement au niveau de l'Omnium Banque Nationale. On va surveiller ça au cours des prochaines heures, assurément.

Mais là, on veut savoir, vas-tu mouiller ce soir pour le début de Rock La Cause, le début du Festival La Poutine? Juste un petit 40% qu'on prévoit pour Victo, Drummond et les environs, là, autour de 20 degrés qu'on devrait avoir comme minimum. Fait que, tu sais, ça va être très confortable ce soir. On dirait que la pluie est tombée plus tôt dans l'après-midi. Ça, c'est une bonne nouvelle. Des risques d'orage pour ce qui est de Thetford et Mégantic ce soir à 30 ou 40% aussi. Mais demain, ça va être collant, là, du 37-38, pas mal sur tous nos secteurs. Nous autres, dans les prochaines, on va se jaser de quelque chose de bien intéressant. Mais avant toute chose, vous pouvez continuer à texter au 1-873-300-0973. C'est quoi le show que vous attendez le plus dans nos événements, là? Je vous ai parlé de Rock La Cause, de Festival de la Poutine. Il y a la foire aussi du côté de Princeville la semaine prochaine, là, bière, bouffe et culture. C'est quoi le show que vous voulez voir localement, là, dans les prochains jours? Vous attendez le plus. Il y en a des gros noms, hein, qui débarquent au centre du Québec et Chaudière-Appalaches. Dans les prochaines, on va parler des mauvais comportements peut-être qu'on a, entre autres, à l'épicerie ou des fois quand on commande au restaurant. Des fois, il y a un employé d'un restaurant de, je vous dirais, restauration rapide au Québec qui a créé l'émoi sur les réseaux sociaux parce que il a dénoncé ce que faisaient certains clients. Puis je pense que je l'ai déjà fait. Peut-être vous l'avez déjà fait aussi. On va en reparler dans 3-4 minutes après Sober et Kings of Leon à l'instant. C'est Use Somebody dans votre trafic du jeudi au 97.3 et au 92.1.

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on aime ça. Ça fait très été Sober, qui est une découverte hein, de la dernière année. Et peut-être que vous avez déjà fait ça, ce qu'a décrié un employé d'une chaîne de restauration rapide qui a fait ça, là, qui a fait un peu soulever l'ire sur les réseaux sociaux dans les dernières heures. Je vous explique peut-être quelque chose que vous avez déjà fait à l'épicerie. Mettons, vous arrivez à l'épicerie, là. Vous êtes-vous dans la gang qui mangez les raisins pour les tester, là? Hein? Il y en a tout du monde comme ça, des fois, qui vont dans les fruits et légumes tester un peu à patente. Ça, c'est, tu sais, je veux dire, en plus que c'est au poids, là, fait que là, tu sais, il faut pas en manger à moitié de la grappe non plus, puis prendre une autre grappe, on se comprend. Mais est-ce que vous êtes parmi ces clients que cet employé est allé sur un site Spotted décrié? Il travaille au Subway, OK? Donc, un roi du sandwich qui est là. Je vous salue d'ailleurs. Merci de m'avoir servi, entre autres, durant tout mon cégep. Beaucoup, beaucoup. J'en prends moins là, que j'en prenais. Donc, il est allé sur un groupe Spotted pour dire, dans les dernières heures, avis à tous les clients qui se permettent d'ouvrir leur sac de chips en commandant leur sandwich au Subway. Est-ce que vous faites pareil à l'épicerie? Ouvrir sans payer, c'est du vol. On a le droit de vous le faire payer à part. En plus, on se fait souvent dire, j'ai toujours fait ça. Fait que, justement, vous n'êtes pas supposé de le faire. C'est pour ça qu'on vous avertit. Puis, pointe du doigt, ceux-là, justement, qui mangent les raisins à l'épicerie, dit que c'est dégueulasse. Fait que là, il y a eu beaucoup de commentaires sous cette publication-là en disant, genre, ouais, ça peut être bizarre un peu. Je trouve toujours ça un peu spécial. Je suis pas du style à, justement, tu sais, quand je prends un trio, d'ouvrir tout de suite mon sac de chips et de le manger. Là. T'sais, faut être pressé un petit peu, mais si vous faites ça, correct, grand bien vous en fasse. Mais de là à pogner les nerfs après le client, je pense pas. Là. T'sais, je veux dire, c'est un peu spécial, mais je pense que c'est correct. On l'a déjà fait aussi, peut-être des fois à l'épicerie, tu donnes quelque chose à ton enfant, puis là, il l'ouvre, puis tu dis, je vais le payer, rendu à la caisse. Est-ce que vous avez déjà fait ça? Ou au Dollarama? Hein? Je pense que j'ai déjà, oui. Je plaide coupable déjà avoir fait ça, mais là, plus là, là. Tu sais, je veux dire, je n'ai pas fait ça régulièrement nécessairement, mais vous autres, vous réagiriez comment? Ou justement, êtes-vous un employé qui va réagir fortement à un client qui va faire ça? Donc, déjà ouvrir les trucs puis dire, ben, je vais le payer à la caisse. Parce que des fois, ça peut passer. Hein, tu sais, je veux dire, ils ont commencé leur Gatorade, ils étaient à moitié en arrivant à la caisse. C'est un peu spécial aussi, là. Alors, je sais pas trop quoi en penser dans tout ça. Mais tu sais, je veux dire, vous allez me dire, il y a des problèmes beaucoup plus graves, assurément. Mais vous autres, qu'est-ce que vous en pensez de ce comportement-là, spécifiquement au Subway, là, tu sais, d'ouvrir son sac de chips puis il est en train de faire ton sous-marin devant toi. Fait que toi, tu manges tes Doritos pendant qu'il fait ça. C'est un peu spécial, mais si vous le faites, pas grave. Là. Faites juste me confirmer si vous le faites ou pas, ou comment vous réagiriez en tant qu'employé. 1-873-300-0973, ce jeudi, on va s'offrir de la grosse musique dans les prochaines. C'est toujours la meilleure de la musique, d'ailleurs, tout l'été ici à Haut. Une qui est bien bonne, d'ailleurs, pour peut-être en lien avec un 5 à 7 que vous avez ce soir. Vous en allez vers Rock La Cause, vers le Festival La Poutine. On vous souhaite la bonne bière, pas trop flat comme celle de Fred Tremblay. On vous a fait un instant.

Continuez de nous texter au 1-8-7-3-3-0-9-7-3. C'est quoi le show que vous attendiez le plus dans cette grosse semaine? Grosse soirée qui commence. On a une fébrilité dans l'air un petit peu plus au centre du Québec et en Chaudière-Appalaches aujourd'hui avec le début de Rock la Cause du côté de Victo au Parc Terre des Jeunes. Retour au Parc Terre des Jeunes d'ailleurs avec le nouveau site. Là, ça risque d'être bien intéressant. Ce soir à Extérieur, notamment la soirée gratuite franco-québécoise un peu. Et sinon, I Prevail, Story of the Year, Hollywood Undead, puis tout ça. Et à partir de ce soir aussi à Drummond, Festival de la Poutine, Fred's en vedette notamment ce soir. Loud aussi, là, c'est pas la petite affaire. Demain, Offspring, samedi, Jeff Posé. Il y en a du monde, le Cœur de Pirate, Lou, Adrienne Castille. Donc, il y a des gros shows. C'est lesquels qui vous tentent le plus? Il y en a peut-être d'autres aussi ailleurs. Dites-moi là, 1-873-300-0973. Et dans les prochaines, on va s'en jaser. On aura du Green Day aussi pour vous autres.

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9: Assez changeant pour les prochaines heures entre la Chaudière-Appalaches et le centre du Québec. Si on commence par Thetford et Mégantic, ce sera partiellement nuageux, un 40% de possibilité d'averse, risque même d'orage ce soir, avec un minimum de 19. Demain, alternance soleil nuage, un petit 30% seulement de probabilité d'averse, mais l'humidex va être à 37 pour demain. On parle pas tout de suite de la fin de semaine, sinon Victo et les environs, des nuages pour ce soir, la nuit prochaine, partiellement, en fait, 40% de possibilité d'averse, minimum de 20. Demain, full soleil avec l'humidex à 38.
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Yes! En plein jeudi, début Festival La Poutine du côté de Drummond Rock, La Cause à Victo et peut-être d'un party barbecue chez vous autres, je sais pas. Je salue d'ailleurs ceux qui nous textent actuellement sur le 1-873-300-0973. J'ai eu une belle salutation à faire. En fait, on souhaite bonne fête à Mike Rioux de chez KLN. Vous écoutez, en fait, KLN, c'est une équipe de réparation ferroviaire. Ils sont dans le coin de Saint-Lambert, ça arrive sud. C'est le fun, ça. 37 ans pour notre Mike. Fait que je leur ai demandé de faire 37 fois à bascule. Vous êtes capables, peut-être, les boys ou les filles. Merci de nous écouter. Ils nous écoutaient à présentant. Donc, il paraît qu'ils ont préparé plein de belles surprises à soir, là. OK, mon Mike, vous m'ordonnerez des nouvelles via le 1-873-300-0973. Je parlais justement du Festival La Poutine, Festival Rock La Cause. Entre autres, c'est quoi le show que vous attendiez le plus en fin de semaine? Et peut-être de l'été, peut-être c'est à venir aussi, vous autres, si vous êtes déjà allés à un autre festival, vous avez déjà eu un show au FEC plutôt cet été ou, je sais pas, vous allez aller à la foire aussi, bière, bouffe et culture du côté de Princeville la semaine prochaine ou peu importe l'événement, il y avait le Festival du Cochon la fin de semaine dernière. Donc, c'est quoi le show que vous avez vu cet été ou que vous attendiez le plus au cours des prochaines heures, là, de, autant à Rock La Cause qu'au Festival de la Poutine? Donc, ce soir, il y a Fred's Loud du côté de Drummond. C'est la soirée franco-québécoise avec un show hommage avec l'expédition hommage au Cowboy Fringant ce soir pour Rock La Cause, aussi Extérieur, Kamakazi, Mister 82. Donc, ça, c'est ce soir. Puis, il y en a plein d'autres. Il y a Offspring demain à Drummond. Il y a aussi I Prevail, Story of the Year, Hollywood Undead du côté de Rock La Cause, Jeff Posey au Festival de la Poutine. Donc, c'est quoi là, que vous attendez le plus en fin de semaine ou que vous avez vu plutôt cet été ou que vous verrez? Tantôt, il y a Rémi de la Charité hein, qui nous mentionnait, lui, Jeff Posey et Offspring qui allaient voir ça avec sa gang. Il y en a beaucoup peut-être. Je sais que nos collègues, là, la gang du côté de Drummond sont déjà là ce soir. Il y en a qui trippent beaucoup, des fois, parents-enfants, pour aller voir Fred. On lui a parlé plus tôt cette semaine, puis lui, 7 à 77 ans, il n'y a pas trop de trouble avec ça, là. Hein? Donc, les jeunes trippent vraiment sur lui. Moi, mes enfants ont vraiment aimé aller le voir l'année passée aussi à d'autres événements au centre du Québec. Fait que vous autres, c'est quoi? Je veux le savoir via le 1-873-300-0973. Peut-être qu'il y en a qui a pas sur Jay Scott, va être là la semaine prochaine à Princeville. Peu importe, dites-moi ça, là, continuez de nous saluer votre gang. Et si vous êtes en direction, justement, là, pour profiter de ça, vous avez pris congé, peut-être demain, vous êtes en vacances pour ça, je vais saluer votre belle gang. Sûrement des gangs très festives aussi. Il y en a qui arrivent d'un peu partout au Québec puis qui s'intonisent le 97.3 ou le 92.1. Merci de nous avoir choisi, d'avoir choisi haut pour vous accompagner dans votre trip de festival que vous vivez ici au centre du Québec ou en Chaudière-Appalaches. Tout on est ensemble jusqu'à 18h, jusqu'à l'arrivée de Chuck avec ses hits et on s'offre du Bob Bissonnette, pourquoi pas? La machine à se carrer dans votre trafic du jeudi à haut.

0: Hein? On est d'ailleurs comme une fébrilité. Hein? Continuez de texter en masse, là. 1-873-300-0973. Je salue Catherine Poulain qui l'a fait, qui a dit « Ah oui, j'attendais ça beaucoup, moi. » Duo Murphy, on s'en va voir Fred's ensemble ce soir au Festival La Poutine. Je salue aussi Pat Jalbert qui, lui, est avec ses chums de gars et descend actuellement. Là, il est natif de Victo, mais reste plus ici. Il revient pour Rock la Cause et s'en vient ce soir. Il va faire du camping tout au long de la fin de semaine. Et bien content que ça revienne à Terre des Jeunes, Rock la Cause, à partir de ce soir. Continuez de nous texter 1-873-300-0973. Quel show vous attendiez le plus pour en fin de semaine ou peut-être pour cet été également dans les différents événements. Toujours preneur de vos commentaires par téléphone ou texto. C'est gratis. Dans les prochaines, d'ailleurs, les organisateurs du Festival La Poutine, les gars des Trois Accords, Simon et Alex, vont être avec nous autres pour répondre à toutes vos questions. Là, comment ça marche? Il y a des changements de lieu, de place. On va en reparler de ça. Et un gros stun good Charlotte Yellow Card dans les prochaines.
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2: C'est une tradition qu'on a avec les gars des Trois Accords, le même duo qui fait l'entrevue de début du jeudi matin. C'est toujours les deux mêmes. Fait que je pense qu'ils tirent toujours la paille la plus petite pour faire l'entrevue, où les autres sont trop occupés dans cette journée-là. Je vais leur poser la question.
3: Vous avez gagné,
2: hein, d'être avec. C'est ça. On va rejoindre Simon et Alex des Trois Accords, les organisateurs du Festival La Poutine. Comment ça va, les boys?
4: Allô, ça va très bien.
5: Salut, ça va.
2: Mais merci de prendre. Fait que vous avez gagné, ça c'est bon. Mais on est de tradition à se parler comme ça, cette journée-là, habituellement qu'on lance votre festival. Il y a quelque chose de particulier cette année avec le changement de site. Justement, ça amène-tu une autre fébrilité, ça, de passer du Centre Marcel Dionne au Cégep? Ça a-tu changé le montage? Ça a-tu amené d'autres défis?
4: Ben oui, ça a changé beaucoup de choses.
2: Sûrement.
4: Ben ouais, parce qu'on était habitué là-bas à un peu dans le même modèle à chaque année. Là, il a fallu repenser à tout. On a vraiment repensé le site complètement, justement avec tout cet espace-là qu'on avait aussi, parce que le site est une fois et demie plus grand. Fait que ça nous permet de vraiment avoir des zones nouvelles. C'est ça. Ça nous a permis de faire vraiment un festival encore plus cool à notre goût.
2: Si on compare ça avec, tu sais, dans le fond, il va y avoir les deux scènes encore. Même il y a une troisième scène, j'ai bien compris aussi, qui est offerte par le Cégep, là. Fait que, dans le fond, tout va se passer entre la rue Marchand et le Cégep. Au niveau des deux scènes, comment ça va fonctionner, le site?
4: Ben, il y a une scène, la scène principale, en fait, c'est un peu dur à dire, comme du côté de Jean Rimbaud, mettons.
2: Oui, OK, ouais, c'est bon.
4: Puis l'autre scène est de l'autre côté, dans la rue Jacques des Hôtels, en fait.
2: C'est
4: donc, ça permet vraiment d'avoir deux scènes où les sons se mélangent pas. Puis l'autre scène, la scène du Cégep, là, qui est comme notre nouvelle troisième scène,
2: elle
4: est vis-à-vis des restaurateurs. Fait que c'est ça. Donc, ça permet d'avoir vraiment trois zones distinctes, puis d'avoir des belles grandes zones avec bien de la place en avant.
5: Ouais, c'est ça. On vous conseille vraiment d'arriver par la rue des Hôtels, par Marchand.
2: C'est ça,
5: c'est
2: hein?
5: La rue, c'est là qui est l'entrée principale. Mais si vous arrivez par Saint-Georges, par en arrière, il va y avoir un petit passage dans le boisé. Donc, vous allez pouvoir passer par là aussi.
4: Vous allez pouvoir vous rendre à la billetterie par le boisé, dans le fond.
2: Good, ça. Fait que là, est-ce que là, il y a de l'effervescence, c'est sûr, pour ce nouveau site-là? Ça va bien le montage jusqu'à présent? Je sais qu'Alex, tu t'occupes beaucoup, justement, des bars. T'es encore responsable de ça, là? C'est justement, puis...
5: Ouais, bars et billetterie aussi.
2: C'est ça, puis c'est fait que ça va bien le montage jusqu'à présent?
5: Oui, ça va bon train, mais... Il reste beaucoup de choses. Parce que si on monte une maison, là, souvent, mettons, le rough, là, tu fais wow, OK, ça va vite, on a des meubles, etc. Mais là, il manque beaucoup de peinture, la céramique, le plombier n'est pas passé.
2: Oui, je comprends.
5: Il y a des petits détails, mais d'après moi, là, on va être capable d'arriver
2: On va prendre la camaillère ce soir pareil, là.
5: Oui, c'est déjà commencé.
2: Good, ça. Mais sinon, c'est un gros line-up, Simon. Cette année, encore une fois, on commence par une bonne soirée du jeudi. Rappelle-nous un peu vite la programmation de ce soir. Puis on va faire le reste parce que les billets sont partis vite, mais il en reste quelques-uns. Là.
4: Ben, ce soir, on a Fred qui est là avec Loud. C'est vraiment un duo dont on entend parler beaucoup depuis qu'on a lancé la programmation. Fred, ça marche vraiment bien, c'est l'affaire. C'est cool, il est super attendu, puis ça va vraiment bien. Et Aswell aussi, qui joue avec eux autres, il est vraiment super solide. Il est venu déjà jouer au festival, peut-être qu'il y a des gens qui l'ont vu, mais il fait un super show aussi, fait que ça va être bon de ce côté-là. Puis sur la scène d'au Québec, on a une soirée un peu plus folk trash avec Horloge Simard, qui est bien attendu, là, que ça fait longtemps qu'on voulait faire. Puis Alice Bro aussi, qui est un band qu'on est bien content de faire aussi sur la scène. Puis Orange Lessard, donc vraiment une grosse soirée. Une grosse soirée du jeudi.
2: Good, ça. Puis, comme je mentionnais, puis là, c'est sûr, sans rappeler les têtes d'affiche vendredi, Offspring, Louis-Adrien Cassidy, samedi, Jeff Posey qui est là avec Cœur de Pirate aussi. Là. Fait que c'est une grosse programmation. On voit là, beaucoup, là, c'était l'affaire à Drummondville comme à chaque année. Hey, avez-vous encore des billets? Une telle place. Il en reste-tu, mettons, sur le site même? Ou je voyais aussi que vous avez ceux-là qui veulent faire des échanges. Il y a une façon de le faire aussi. Là. C'est jamais une bonne nouvelle, mais vous avez donné la façon de faire aussi. Là.
5: Exact. Oui, il y a des billets pour le jeudi, samedi. Toujours c'est procuré sur le site web. Mais pour les vendredis, pour certains qui peuvent pas y aller puis qui veulent faire une transaction, qui veulent transférer leur billet de manière sécurisée, on a fourni une plateforme de rechange via notre distributeur de billets Wheeze Event. Et c'est prix plancher plus petits frais, là, mais il n'y a pas de spéculation.
2: C'est sécuritaire sur aussi, là.
4: Oui, c'est ça le but, en fait. C'est que aussi les gens puissent s'échanger, vraiment être certains que leur billet va fonctionner. Parce que c'est sûr que si les gens achètent des billets, par exemple, sur Marketplace, ils vont faire le même, qu'ils reçoivent juste un code QR, on ne peut pas garantir la sécurité. Nous autres, on est comme en dehors de cette transaction-là.
2: Parce qu'en vrai.
4: Alors que par Wheeze Event, quand quelqu'un veut revendre son billet de manière sécuritaire, puis qu'on veut l'acheter aussi, puis être certain que ça va fonctionner, par notre plateforme, là, c'est sûr que ça marche.
5: Ben, ça marche parce que le code QR, il change quand tu l'achètes. Donc, c'est la manière de se prémunir.
2: Ah, ouais.
5: Tu peux comme faire... je dirais pas les trucs, là, mais...
2: c'est ça. Achetez vos billets, c'est ça.
5: Billets dans des plateformes reconnues.
2: Justement, peut-être prendre un petit 30 secondes, une minute sur... On s'en était parlé quand vous l'aviez annoncé, The Offspring. Ça doit demander quelque chose de technique différent. Est-ce que c'est le plus gros setup qu'on aura fait côté technique, ça, pour un groupe? Pennywise, ça devait être quelque chose aussi, là. Mais tu sais, il y a eu des talks, c'était quelque chose aussi, là. Mais c'est-tu le plus gros setup que vous aviez fait?
5: Oui, il y a combien de 53 pieds qui arrivent pour ça?
4: Je sais pas.
5: C'est 5 et 6. Parce que ouais.
2: C'est vrai?
5: C'est beau. Wow. C'est très, très... Ouais, ça y va par là. Ouais. Ça rentre. Fait que oui, c'est le plus gros artiste qu'on a fait à la date.
4: Ben, je pense qu'il n'y a jamais eu un gros show de même à Drummond, ouais. Carrément.
5: On pourrait peut-être affirmer ça aussi.
2: Ouais. Affirmons ça. Ouais. Fait que ouais. Le vivre ensemble, ça va être bien aussi. Fait que là, on voit, il en reste quelques-uns. Donc, dès ce soir, ça commence. Puis, fait que dans le fond, c'est on soupe à poutine pour les trois prochains jours, on se rappelle. Hein. Ça, c'est
4: très important.
2: C'est très, très important.
5: Aussi de l'utiliser comme crème solaire.
2: Oui, ah oui, hein. Il paraît, ouais, c'est la barbecue qui est la meilleure, hein, je pense.
5: Oui, exactement.
4: Mais elle est bonne, c'est une bonne crème solaire de nuit.
5: De nuit aussi, elle
4: oui,
5: est parfaite.
4: En fait, la sauce de poutine. C'est ça, c'est une crème solaire de nuit.
2: Oh wow, OK, j'essaye ça, puis la petite senteur après, ça doit être parfait. Fait qu'on vous souhaite un bon festival, les boys. Merci beaucoup de nous permettre d'avoir un événement comme ça au centre du Québec. Fait qu'on va se croiser là. Ouais. Fait que bon, bon final de montage. On se croise sur le site, puis on dit à tout ouais. Le monde à Drummond. C'est le get-together de Drummond de tradition qui commence ce soir, les boys.
4: Merci.
2: Salut, à la prochaine. Il y a les trois accords qui étaient avec nous autres, et nous, on poursuit avec le maire de la musique ici dans votre trafic, en ce début de Festival de la Poutine du côté de Drummond. Rock la cause du côté de Victo. Fait que, hey, ça y va, au Tos au centre du Québec cette semaine.

0: On souhaite un bon retour du jeudi, très festif, hein, à travers le centre du Québec et Chaudière-Appalaches avec début de deux gros événements. Sinon, si vous êtes en train de travailler ou si on pense à vous autres aussi, ceux qui nous écoutent dans les stations-service ou peu importe où vous êtes sur la route actuellement, on vous souhaite un bon retour à la maison. On va vous jouer en masse de bonne musique et continuez à se parler d'événements aussi. Il n'y a pas juste ceux-là de cette semaine, il y a ceux-là de la semaine prochaine, ça s'en vient. Entretien avec Marco Pouliot, notamment du Jackalope et dans l'organisation de la foire bière. Bouffe et culture du côté de Princeville la semaine prochaine. Donc déjà, on va se mettre dans le mood. Là, c'est un gros mois d'août à travers les événements au centre du Québec. On fait le tour de l'actualité avec Claude Marquis dans les prochaines minutes aussi. Les détails du sport, notamment une embauche au niveau du hockey au centre du Québec et une grosse toune qui punch au retour.
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8: 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Une distillerie où saveurs locales et découvertes gourmandes se rencontrent. Savoure des gins artisanaux accompagnés de charcuteries sur la terrasse. C'est vraiment la parfaite sortie en couple ou entre amis.
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4: Bonjour, ici Claude Marquis. Voici vos actualités. Le service d'accouchement de l'Hôtel-Dieu d'Arthabasca à Victoriaville sera fermé de lundi à vendredi prochain en raison d'un manque de personnel médical spécialisé. Les femmes enceintes qui doivent accoucher seront dirigées vers Trois-Rivières ou Drummondville. Les suivis de grossesse et les autres urgences obstétricales seront toutefois maintenus à Victoriaville. Santé Québec précise qu'il s'agit d'une mesure exceptionnelle. Le collectif des sommets annonce que l'entreprise Natural Forces Québec évalue le potentiel d'un projet éolien sur les territoires de Princeville et de Plessisville dans la MRC de l'Érable. Des études préliminaires sont en cours afin d'identifier les secteurs les plus propices. Le projet en est toutefois à ses débuts, notamment parce que le réseau d'Hydro-Québec à Plessisville ne permet pas encore le raccordement d'un éventuel parc éolien. Si le projet se concrétise, les promoteurs évoquent des retombées économiques, la création d'emplois et des revenus pour les municipalités. Et le réseau cellulaire est maintenant renforcé sur la route 255 entre Drummondville et Saint-Zéphyrin-de-Courval dans le centre du Québec. La nouvelle tour de Sauget-Tel, construite dans le cadre de l'opération couverture du gouvernement du Québec, est en service depuis juillet. Un essai réalisé par Arsenal Media a d'ailleurs confirmé que le signal est désormais disponible sur l'ensemble du trajet, avec seulement quelques baisses d'intensité dans les secteurs boisés. Au centre du Québec, 6 des 10 nouvelles tours prévues sont maintenant en fonction. Les 4 dernières devraient être mises en service d'ici octobre. C'est ce qui complète vos informations. 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
5: Oui. C'est là que ça se passe. Entre autres nominations, notamment de Pat Gosselin comme nouvel entraîneur-chef au niveau du programme de hockey masculin. Donc, des voltigeurs du cégep de Drummondville. On a annoncé ça aujourd'hui. Succède donc à Julien Ouellet, donc dans l'organisation. Lui qui a été longtemps, il a été entre autres dernièrement coordonnateur adjoint, entraîneur-chef du Graal du Collège Claretin à Victo. Donc, un petit peu partout au centre du Québec, originaire d'ici, a œuvré dans plusieurs ligues, dont la LHGMQ aussi. On surveille l'Omnia Bande nationale. Le poids d'une nation sur Leila Fernandez, qui va être en action dans les prochaines heures, mais hier a gagné son match. Et la seule Canadienne encore en lice. Là, toutes les filles sont éliminées. Sinon, tous les gars sont éliminés ou se sont blessés, dont Félix Auger et Yassim, entre autres, hier soir que je vous annonçais. Donc, c'est ça. On va continuer de surveiller ça. Et signature au niveau de la LNH, entre autres, Ville Koivunen des Penguins de Pittsburgh a signé prolongation de contrat de 8 ans à 4 millions par année. Un Finlandais de 23 ans, entre autres. Donc, vous voyez, même en plein été, on parle encore un petit peu de hockey.

0: Et là, c'est soleil ici, en tout cas, sur la rue Saint-Jean-Baptiste, du côté de Drummond, du côté de Victo. Ça semble bien. On vient d'ouvrir les portes dans certains secteurs où c'est pas le fait pour ce qui est de Rock la Cause et du Festival de la Poutine. On vous en souhaite un bon événement. D'ailleurs, on est sur place pour les deux événements, vraiment. Puis si vous avez d'autres choses de prévues ce soir, ben on vous en souhaite une belle soirée au son du maire de la musique. Ce sera avec quelques possibilités d'averses, mais sans rien de trop grave, là, entre genre 18 et 20 comme minimum. Fait que ça va être super confortable pour ce soir et dans les prochains jours aussi. On a une belle journée de demain aussi avec l'humidex à 37-38. Selon ce que vous nous écoutez de Thetford, Mégantic, Drummond ou Victo, là, ça va se ressembler. Des risques d'orage peut-être dans certains secteurs comme Thetford et Mégantic pour ce soir et la nuit prochaine. On va être là ensemble. On va parler avec Marco Pouliot de la foire Bière, Bouffe et Culture de Princeville dans les prochaines minutes. Mais là, c'est l'heure. Vous le savez, c'est quoi?
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0: C'est Alex Warren qui s'en vient dans les prochaines minutes avec Fever Dream. Mais là, c'est le gros moment. Là, t'sais, on va y aller d'une toune des années 80. Vraiment, une grosse toune des années 80. Là, t'sais, je veux dire, 1984, une toune de synthétiseur qui fonctionne super bien à chaque fois. Pourquoi pas vous offrir Jump et Van Halen pour vous autres. T'sais, là, quand tu pars puis tu le reconnais tout de suite, hein, c'est-tu hot, cette toune-là, hein? Si vous l'avez vécu, ce temps-là, là, ça sent le spray net, ça sent les culottes de cuir. On l'a tous vécu ensemble. Let's go, on jump ensemble, en haut!

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1: Hey, là, on a de l'effervescence, beaucoup d'événements de ce temps-ci au centre du Québec. Un qui s'en vient la semaine prochaine, on approche. On avait hâte d'arriver là, c'est la foire, bière, bouffe et culture du côté de Princeville. Pour nous en parler, ben, un qu'on connaît bien, que vous entendez souvent là, dans nos chroniques bière et foodies, c'est Marco Pouliot qui est là du Jackalope, ça va bien?
2: Ben oui, ça va bien, ça
1: ouais, parce bien. Que là, justement, là, on enlève, Marco, ta calotte de Jackalope, puis là, on la met pour organisateur, dans même du comité organisateur déjà. Hein?
2: Ben oui, tout à fait. Écoute, ça va être une calotte séparée en deux, parce que Jackalope est quand même brasseur officiel d'événements de la foire bière bouffe culture.
1: Exact, exact. Fait que là, ça s'en vient, ça commence mardi prochain. Là.
2: Oui, écoute.
1: C'est assez rapide, ça, c'est dans quelques jours à peine.
2: Oui, mardi le 11, qu'on commence les festivités à Princeville. On a hâte, ça fait longtemps qu'on travaille sur cette édition de la foire. Ouais. Écoute, vous avez vu ça passer sur les réseaux. On fait beaucoup de promotions.
1: Oui.
2: Ça va être une édition très, très, très, très festive.
1: C'est ça. Puis, encore une fois, on change pas la tradition, là, micro-brasserie sur place, food truck, ça revient aussi.
2: Ben écoute, pourquoi changer une formule gagnante? T'sais, on a 15 microbrasseries d'un peu partout au Québec.
1: Ouais.
2: Les plus loin sont à Carleton-sur-Mer cette année. La gang du Naufrageur qui vont être là.
1: Ah oui,
2: puis écoute, c'est les microbrasseries de la région, des microbrasseries de l'extérieur. On travaille fort pour avoir un offre qui est renouvelée aussi d'année après année depuis les dernières années pour que vous puissiez découvrir plein de belles brasseries là, de partout à travers le Québec. Puis notre offre de food truck aussi est un petit peu différente cette année.
1: Okay.
2: T'sais, on a autant là, des food trucks qui sont là depuis plusieurs années, comme La Petite Vache.
1: Ouais.
2: On a aussi d'autres nouveautés que, écoute, si vous allez sur notre site web, vous allez pouvoir les voir. Sinon,
1: c'est
2: faites-vous
1: bon,
2: la surprise, puis venez nous voir.
1: Oui, tu sais, tu y vas à tous les jours à foire, puis tu testes un food truck par jour, Marco. C'est pas ça qu'on fait d'habitude, c'est ça?
2: Mais il faudrait que tu dînes au food truck, il faudrait que tu soupes au food truck.
1: Et voilà.
2: Si tu veux toutes les goûter, là,
1: c'est ça qu'on fait.
2: T'as du travail.
1: Sinon, tu sais, il y a d'autres trucs à boire aussi sur place. Tu sais, ceux qui aiment peut-être moins la bière, vous en avez également. Là, on en reparlera de ça. Sinon, il y a côté show. Là, c'est un gros line-up cette année, Marco. Là.
2: Mais écoute, on aime ça. T'sais, la foire, c'est un événement qui est familial.
1: Ouais.
2: Fait qu'il faut qu'on en aille pour vraiment tous les goûts. Fait que, tu sais, on a deux shows hommages. On a un hommage à Bob Bissonnette. Écoute, qui aime pas les tunes de Bob?
1: C'est ça. Puis c'est très de party, m'a dit.
2: Ben, hein? C'est ça. Pis après ça, ben écoute, un hommage à Limp Bizkit. Pour ceux qui n'ont pas pu aller les voir au FEC en juillet, ben, il y a un hommage qui est là jeudi soir
1: bon
2: à la foire. Sinon, ben écoute, il y a Fred, ce que tout le monde connaît.
1: Oui.
2: Une star montante de la musique du pop québécois.
1: Il avait hâte, j'y ai parlé dans les derniers jours, il avait très hâte d'être là, entre autres.
2: Mais je le comprends.
1: Ben
2: sinon,
1: oui.
2: Après ça, on a Lendemain de veille qui vont mettre le party. On a Jérôme 50 qui va nous faire boire.
1: Aussi. Oui.
2: Jay Scott avec son Garage Band. Écoute, Jay Scott, on se trompe pas non plus.
1: Vraiment.
2: Puis ben, pour le dimanche, avec les enfants, ben, on a l'expérience K-pop qui va être là. Fait que performance, après ça, il va y avoir des photos aussi avec vos jeunes.
1: Okay.
2: Fait que si vos jeunes trippent sur K-pop Demon Hunter, ben c'est le moment de venir nous voir le dimanche à la foire.
1: Puis il y a même des voitures sur place, sur le site de la foire. Ça, je me rappelais pas de ça.
2: C'est
1: pas nouveau, ça.
2: Non, ça fait plusieurs années qu'on fait ça.
1: Ouais.
2: Là. C'est une exposition de plus de 350 voitures d'exception qui est présentée par le groupe Roy. Fait que c'est ça, c'est vraiment le fun. Si t'aimes les chars antiques,
1: ben oui.
2: viens faire un tour, achète-toi un verre pour venir goûter la bière, venir voir les shows. Ça jumelle super bien. Là.
1: C'est ça, comment ça marche? Moi, je vais être là, d'ailleurs, je vais être à l'animation du 4 à 7. Il y a ça. Il reste de la place, d'ailleurs, ça, je pense, si on veut réserver nos places.
2: Dans le fond, le 4 à 7 bénéfique qui a lieu le samedi, le 16 août, de 16h à 19h. Donc, ça inclut... c'est des tables pour 8 personnes, puis ça inclut les verres pour consommation d'alcool. Après ça, on a des coupons repas d'une valeur de 18$ chacun. Mm-hmm. Après ça, on a 16 coupons de consommation par table. Puis, dans le fond, t'as une table qui est réservée où est-ce que toi puis ta gang, vous pouvez vous asseoir puis manger puis en profiter avant que les shows commencent. Fait que, tu sais, souvent, on sait c'est quoi
1: ça.
2: La foire, là. Il y a beaucoup de monde.

0: Ça bouge beaucoup, fait que si tu veux avoir un espace pour manger avec ta gang, puis tu sais, pas trop être dérangé par les gens qui courent pour aller chercher de la bière puis de la bouffe, mais écoute, c'est le bon moment de le faire.
1: Puis dans l'après-midi aussi, il va y avoir eu des dégustations aussi.
0: Oui, on fait, dans le samedi après-midi. Dans le fond, Max, mon partner, qui est notre brasseur au Jackalope, fait une dégustation de bière à 13h30, encore le samedi 16 août, avec aussi, on a un invité qui est Pierre-André Mayotte du IPA Podcast, qui va venir faire la dégustation avec nous. Fait que c'est super le fun. Si t'aimes la bière, ben écoute, faut que t'ailles à foire, puis faut que tu viennes aussi à la dégustation.
1: C'est ça, là. C'est très festif. Ça signifie pas fin de l'été, mais party d'été. Tu sais, c'est rendu, vous êtes bien ancré, là, la gang de la foire, bière, bouffe et culture. C'est là depuis plusieurs années, puis je pense qu'on est habitué. Donc, allez-y, peut-être justement, allez prendre là, pour ce qui est les deux derniers trucs qu'on vient de vous parler. C'est par le site web que ça marche, Marco?
0: Oui, effectivement, dans le fond, là, on a fait beaucoup de publications là-dessus, ces réseaux sociaux. Il y a des liens directement sur les publications. Sinon, ben allez directement au foirebbc.ca pour plus de détails là-dessus.
1: Ça me fait plaisir de vous voir, de vous serrer la pince samedi. Moi, j'ai bien hâte d'être là. Puis ça commence mardi. Hey, réservez votre semaine. Si vous avez, il vous reste des congés à prendre. Là. Let's go. Là, c'est le temps pour la semaine prochaine, hein, Marco?
0: Ben oui, écoute, pourquoi si pas? Vous êtes jamais venu à foire, là, laissez-vous tenter. Là. C'est l'événement de la région à ne pas manquer. Là.
1: Yes, merci d'être venu faire ton tour, puis on se reparle bientôt autour d'une bière.
0: Ben oui, tout à fait. Salut, Yann.
1: La foire, bière, bouffe et culture du côté de Princeville, ça commence mardi prochain.
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0: on voit là qu'il y a beaucoup beaucoup de monde qui vont participer soit au festival, aux événements. Continuez de nous texter si vous y allez du côté de Rock la cause, du côté de la poutine. Est-ce que vous êtes en train de justement vous rendre sur les sites là? Ça commence tranquillement, pas vite. Textez-nous ça au 1-873-300-0973. La foire aussi, tantôt quand on parlait avec Marco Pugliette, il fallait toujours écouter ça. Ça va être en rattrapage dans les prochaines minutes sur le O97.3 et le O92.1.ca. Merci de nous avoir choisi dans votre retour à la maison du jeudi. Oui, on parle bien des festivals, mais il y a d'autres choses. Peut-être vous travaillez présentement. Là, je vous salue, les belles gangs. C'est votre fête aussi, soulignez-le. Pourquoi pas avec des beaux événements comme ça. Ben nous autres, on va jaser. La question, c'est ce qui s'est passé dans les 100 000 matins ce matin. C'est venu me chercher dans les recherches Google. Tu sais, il apparaît toujours quelque chose avec l'AI, avec l'intelligence artificielle. Quand tu fais une recherche Google, là, peut-être un petit truc pour vous autres pour régler ça une bonne fois pour toutes avec notre chroniqueuse techno cet été, Lynn, qui va être avec nous autres dans les prochaines. Et Fred également. Co-Wetzel, Jesse Murph aussi, dans le détour. Pour vous autres, dans votre trafic.
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0: Assez changeant, dépendant, vous nous écoutez, Chatham-Appalaches au centre du Québec dans les prochaines heures, un côté météo. Ça va être un partiellement nuageux ce soir, cette nuit, un petit 40% de possibilité d'averse, un minimum de 20 pour Victo et les environs. Du beau soleil pour demain, la plus belle journée de la semaine. On va avoir encore un 37-38 avec Humidex. Possibilité d'averse en fin de semaine, mais pas si élevée, là, ça a le temps de changer. Thetford, Mégantic, ça va être des nuages. Risque d'orage ce soir à 40%, minimum de 19. Alternance soleil-nuage demain avec un petit 30% de possibilité d'averse. Et Humidex aussi à 37 pour demain.
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0: quand on est dans des recherches Google, on fait ça quotidiennement. Des recherches Google, hein, je pense que tout le monde va sur Google à peu pratiquement tous les jours. Tu sais, quand on recherche, dans la barre de recherche, on tape quelque chose. Maintenant, depuis, je sais pas, moi, peut-être quelques mois, là, il apparaît automatiquement quelque chose qui est généré par l'intelligence artificielle, hein, par Gemini. C'est pas un chat GPT de ce monde, c'est sur Google, hein, Gemini, qui est une intelligence artificielle de Google. Donc ça vous tente-tu d'avoir ça, ou ça peut être très pratique aussi d'avoir ça aussi dans certaines circonstances. Mais tu sais, ça pose certains problèmes pour les sites qui font ces informations-là, parce que c'est quelque chose qui est généré de façon justement de l'intelligence artificielle. Est-ce que ça vous gosse, vous autres, que ça soit généré de cette façon-là? Faut faire attention à ce qui ressort, hein, dans ce type de petites recherches générées par l'intelligence artificielle. Vous comprenez ce que je veux dire, là, qui apparaissent tout juste en bas de la barre de recherche. Eh ben, il y a peut-être une façon de vous en départir. Lynn Boutillette, qui est avec nous autres aussi, qui remplace François Charron pour la pause estivale dans les 100 000 matins, elle nous a dit un peu comment ajuster tout ça, puis on en reparle après.
1: Ben, il y a pas de façon officiel ou de bouton officiel pour désactiver ça. Par contre, lorsque vous faites votre recherche, il y a des filtres, hein, qui sont au-dessus dans la section de Google. Vous pouvez mettre le filtre web. Puis à ce moment-là, ben vous allez retrouver en majorité, principalement, les liens traditionnels.
2: Okay.
1: Bon, c'est sûr que l'AI va toujours être un peu derrière, mais au moins on revient à une recherche normale.
0: Parce que c'est ça, là. Tu sais, je veux dire, la recherche comme on faisait là avant. Tu sais, ça fait 2018, 2019 même avant. Tu sais, il y a une recherche Google de base, là. Pas quelque chose qui nous est résumé par l'intelligence artificielle. On dirait que tout, tu peux résumer une conversation Messenger, un courriel ou peu importe. Là, c'est résumer des recherches, le faire pour toi. Et vous rappelez le temps qu'on ouvrait là 3-4 pages, comme le disait Lynn ce matin dans sa chronique. C'est venu me chercher quand on parlait de ça avec Fred. C'est ça, ça fait vieux jeu un peu, mais c'est ça. De comparer un peu, c'est ce que l'intelligence artificielle fait pour vous autres, pour peut-être sauver du temps. Peut-être que vous l'appréciez. Ou est-ce que vous êtes plus old school, vieux jeu? Moi, ça va m'intéresser des fois pour des trucs, tu sais, tu cherches l'info vite, vite, là, ou tu veux d'avoir un classement de quelque chose vite, vite. Mais pas pour tout, je pense pas pour tout. Tu sais, mettons, une recette, ça se peut. Il y en a d'autres qui vont rechercher. Tu sais, vous êtes en train de rechercher peut-être des événements, des lieux aussi, un festival, ou peu importe. Fait que, tu sais, il peut sortir certaines informations, mais tu as besoin d'autres choses aussi, de compléments. Fait que faut pas juste se fier à ça. C'est un peu ça le point dans tout ça. Vous pouvez aller réécouter. Là, il y avait un excellent échange là-dessus et bien d'autres sujets ce matin dans la chronique techno. Vous pouvez aller réécouter en rattrapage au 97.3 au 92.1.ca. Et Fred va être de retour demain avec d'autres chroniqueurs et pour notre dernier show de la semaine en ce vendredi demain. D'ailleurs, la programmation de haut, là, on va lancer ça plus officiellement le 31 août prochain. Retour de certaines personnes. Il va y avoir des changements aussi, des nouveautés. On vous prépare tout ça et on vous lance officiellement le 31 août prochain. On approche de plus en plus, puis on a ben out. Sinon, la toune peut-être de votre été, si vous êtes du style à avoir écouté Survivor, c'est Stéphane, là, tu sais, Orange Lessard, qui est justement de passage au Festival de Poutine dans les prochaines heures. D'ailleurs, chante avec classe moyenne. Je suis en vacances dans votre trafic du jeudi à haut.
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1: On est dans notre dernier stretch à une demi-heure des hits, mais surtout peut-être en direction de Rock La Cause pour vous, ou peut-être un petit 5 à 7 avec votre gang. Tantôt, on a eu peur un peu, mais ça s'est replacé côté soleil. J'espère que vous allez profiter de votre soirée. Nous autres, on va s'informer avec Claude Marquis qui va nous revenir sur les histoires de tours cellulaires. Hein? Le signal cellulaire, il y a eu des nouveautés, des tours qui ont été mises en fonction et il y en a qui s'en viennent dans les prochaines semaines aussi dans Arthabasca et l'Érable. Elle va nous décortiquer ça via le monvicto.com aussi. Puis nous autres, toujours le meilleur de la musique ici, d'ici la fin de votre trafic avec du zombie au retour.

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0: Notre tradition de fin de show là, depuis le début de la semaine, j'aime bien ça, ce moment-là, pour un peu approfondir ce qui se retrouve sur le montvito.com avec notre journaliste Claude Marquis. Allô Claude!
1: Allô Yannick!
0: On en profite justement peut-être quelques minutes avant Rock la cause, là, ça s'en vient. Mais il n'y a pas juste ça là, qui se passe actuellement au centre du Québec. Il y a aussi ce qui se passe avec... des fois, là, on tombe en véhicule, on vous déplacez, je sais pas, n'importe où, là, puis là, vous perdez votre signal cellulaire. Là, on a de nouvelles tours pour justement le signal cellulaire à travers le centre du Québec.
1: Oui, il y en a une qui est officiellement en fonction. Elle est située sur la route 255, en quelque part entre Drummondville et Saint-Zéphyrin-de-Courval, près de la bibliothèque municipale de la municipalité. C'est une des tours cellulaires qui a été construite dans le cadre de la phase 2 de l'opération couverture du gouvernement du Québec. Et techniquement, parce qu'elle fait partie de la phase 2, cette tour-là serait en service depuis le mois de juillet. Donc, ça fait déjà quelques jours, quelques semaines qu'elle est en service. Et on a voulu tester la chose. Donc, notre collègue Louis-Philippe Arnois-Harel, journaliste,
0: ne reculant devant rien, a testé
1: le trajet et la connectivité un petit peu après 18 heures hier soir. Et ce qu'on a constaté, c'est que la voiture, parce qu'il faisait ça avec son, avec son GPS de voiture, il est demeuré connecté au LTE, même si le signal a descendu à quelques bords dans des portions un petit peu plus boisées du parcours. Parcours qui sépare Drummondville de Saint-Zéphyrin-de-Courval, hein, parce qu'il partait de là. Mais au retour, le système a basculé en 3G à l'intersection avec certains rangs, mais sinon, le fonctionnement des applications de navigation a très, très bien fonctionné pendant tout le long. Donc, pas de coupure de courant, pas de coupure de connectivité à ce niveau-là.
0: C'est surtout ça qu'on veut, hein? C'est ça, là. Parce qu'il y a des secteurs un peu, genre, on devient dans le Twilight Zone, là. Des fois, dans certains secteurs du centre du Québec, vous les connaissez, là. Ça dépend, vous êtes avec quelle compagnie. Des fois, il y a des secteurs plus difficiles que d'autres. Il n'y a pas juste ce secteur-là qui en a eu aussi.
1: Non, il n'y a pas juste ce secteur-là qui en a eu ou qui va en avoir, parce que dans le centre du Québec, il y a 10 tours qui avaient été annoncées. Il y en a 6 d'entre elles qui sont maintenant opérationnelles un peu partout dans la région. Les 4 sites restants sont plus dans les MRC d'Arthabasca et de l'Érable. Okay. Donc, Saint-Pierre-Baptiste, Inverness, Saint-Norbert d'Arthabasca et Sainte-Hélène-de-Chester. L'activation de ces 4 tours-là est prévue au mois de septembre et octobre.
0: Un plus vallonneux dans ce coin-là, c'est un peu normal.
1: Oui, exactement. Puis, comme tu le dis, il y a beaucoup de députés, hein, surtout le député d'Arthabasca, l'érable Alex Boissonneau, qui a beaucoup milité pour une meilleure couverture cellulaire dans la région.
0: On est en 2026, là, maintenant.
1: Oui, ce sont non seulement des questions de sécurité, ben hein, parce que le signal, c'est aussi le signal du 911, mais c'est aussi des questions de peut-être plus des activités entrepreneuriales, hein, aussi les entrepreneurs qui doivent se déplacer, qui doivent contacter des gens qui sont peut-être dans des régions un petit peu plus reculées aussi. Comme tu le dis aussi, on est en 2026, je pense qu'on est rendu là, d'avoir un service stable, partout.
0: Pour l'avoir fait souvent, la route, là, tu sais, y a-tu quelque chose de plus plate que tu parles à quelqu'un, puis à un moment donné. C'est parce que là, je suis dans une mauvaise zone. C'est plus supposé d'exister. En tout cas, on l'espère plus en plus, là. Tu sais, il y avait quand même un ministre qui était consacré à ça, là, aussi, des dossiers du ministre au niveau de la technologie par rapport à ça. Puis, tu sais, avoir du Wi-Fi un petit peu partout aussi, c'était dans les mêmes dossiers. Fait que c'est le fun de voir que ça allait avancer un petit peu.
1: Oui.
0: Fait que pour septembre, tout va être complété.
1: À partir de cet automne, là, vous devriez avoir d'autres nouvelles tours qui vont apparaître dans la région, un petit peu plus vers chez nous, Arthabasca, Érable, compte tenu que cette tour-là était un petit peu plus dans Drummond, Nicolet, Yamaska.
0: On se comprend. Donc, voilà. Puis pour le reste, il y a d'autres nouvelles qui se retrouvent sur le Mont Victo, le montetford.com en tout temps. Même si c'est l'été, ça fonctionne en tout temps. Merci, Claude.
1: Merci, Yannick.
0: On s'en parle la semaine prochaine. Claude Marquis, du montvicto.com. Entre autres, nous, on poursuit avec le maire de musique ici dans votre trafic au 97.3. C'est fou, là.

0: Merci de nous avoir choisi en ce début peut-être de fin de semaine pour vous autres. Début de vacances dans les prochaines heures, je vous en souhaite. C'était le retour pour plusieurs cette semaine. Début de Rock la cause aussi. Peut-être vous êtes déjà sur le site en direction du Parc Terre des Jeunes. Je vous en souhaite de belles soirées et une belle fin de semaine. J'espère que vous allez en profiter en masse sans trop abuser non plus, mais ayez du fun et profitez-en en masse. Allez reprendre nos meilleurs moments via le 97.3.ca. Ça se retrouve au complet là. Hein, toutes nos entrevues aussi qui se retrouvent là. On a parlé de la foire, bière, bouffe et culture. En plus de Rock la cause aujourd'hui, bien d'autres affaires. Alors, continuez à nous suivre en tout temps. Moi, je vous laisse au bon soin de choc avec Imagine Dragons dans les prochaines et c'est hit. Et on se retrouve lundi, la gang!
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6: Bonsoir, ici Claude Marquis, voici vos actualités. Le service d'accouchement de l'Hôtel-Dieu d'Arthabasca à Victoriaville sera fermé de lundi à vendredi prochain en raison d'un manque de personnel médical spécialisé. Les femmes enceintes qui doivent accoucher seront dirigées vers Trois-Rivières ou Drummondville. Les suivis de grossesse et les autres urgences obstétricales seront toutefois maintenus à Victoriaville. Santé Québec précise qu'il s'agit d'une mesure exceptionnelle. Et le réseau cellulaire est maintenant renforcé sur la route 255 entre Drummondville et Saint-Zéphyrin de Courval. La nouvelle tour de Sourgetel, construite dans le cadre de l'opération Couverture du gouvernement du Québec, est en service depuis juillet. Au centre du Québec, 6 des 10 nouvelles tours prévues sont maintenant en fonction. Les 4 dernières devraient être mises en service d'ici octobre. C'est ce qui complète vos informations. 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
4: Déjà jeudi, la dernière de la semaine des hits. Mon nom est Chuck et je suis bien accompagné que de numéro 1 des 30 dernières années. Pour la prochaine heure, on aura du Morgan Wallen. Un peu plus tard, Depeche Mode sera là, Garbage. Et on commence avec Imagine Dragons et Recta O.

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1: À venir dans les prochaines minutes, l'Écossais Tom Walker et Leave a Light On, toute une voix. On a aussi deux voix puissantes qui s'unissent dans les prochaines minutes. Here de Chris Stapleton et Mumford & Sons. Et pour l'instant, petit tour sur le boulevard des rêves brisés avec Green Day sur le maire de la musique.

0: Énergie. On va avoir toute une thématique pour un jeudi soir d'été dans les prochaines minutes. Le rocker italien et chanteur de Manskin, Damiano David Barden with a Broken Heart, ça s'en vient dans les prochaines minutes. Et tout juste avant, on aura Timbaland et One Republic pour Apologize.
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À venir dans les prochaines minutes, on va régaler les fans de Radiohead avec I and Dry, Linkin Park, The Emptiness Machine, ça s'en vient. On a aussi About a Girl de Nirvana. Et pour l'instant, une toune d'été, c'est Self-Aware, Temper City sur le meilleur de la musique à haut.

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0: C'est tout pour les hits. On se retrouve samedi 9h avec le Hit 15, les 15 plus grosses chansons partout au Québec. D'ici là, manque pas demain matin 6h pour bien commencer ton vendredi, les 100 000 matins. Bon, et Chuck, je te souhaite un très beau jeudi soir. Goodbye!
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10: Bonsoir, ici Claude Marquis, voici vos actualités. Le service d'accouchement de l'Hôtel-Dieu d'Arthabasca à Victoriaville sera fermé de lundi à vendredi prochain en raison d'un manque de personnel médical spécialisé. Les femmes enceintes qui doivent accoucher seront dirigées vers Trois-Rivières ou Drummondville. Les suivis de grossesse et les autres urgences obstétricales seront toutefois maintenus à Victoriaville. Santé Québec précise qu'il s'agit d'une mesure exceptionnelle. Et le réseau cellulaire est maintenant renforcé sur la route 255 entre Drummondville et Saint-Zéphyrin de Courval. La nouvelle tour de Sourgetel, construite dans le cadre de l'opération Couverture du gouvernement du Québec, est en service depuis juillet. Au centre du Québec, 6 des 10 nouvelles tours prévues sont maintenant en fonction. Les 4 dernières devraient être mises en service d'ici octobre. C'est ce qui complète vos informations. Pour plus de nouvelles, visitez monvicto.com et montetford.com.
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